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1: Ouais, j'avais le tout le plus attendu, hein.

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2: Bonjour, comment ça va bien? Comme une veille de week-end. Oui, on n'a jamais été aussi proche du week-end. Puisque nous sommes vendredi, le 22 mai, du soleil, de la chaleur, ça monte encore d'un cran aujourd'hui. Bienvenue sur le 96.1 si vous me rejoignez avec toute l'équipe. Pour ces 2h30 que nous allons passer ensemble, nous irons à Varennes, à Bourdeil, à plein de choses, plein d'endroits. On ira dans le jardin aussi, enfin bref, on va sortir. Il va faire beau et chaud, vous l'avez compris, pour cette fin de semaine et ça va durer au moins 8 jours. Alors Varennes, parce que c'est l'événement de cette fin de semaine. Comme chaque année, l'association Fil et Métier propose son marché des tisserands. C'est à Varennes, nous en parlerons avec Sylvie Lemal tout à l'heure, de l'atelier des fées tisseranes. Le rendez-vous, ce sera à 8h20 à Bourdeil, parce que c'est parage, c'est demain, au château et dans le bourg. Grande fête occitane avec Nicolas Dussutour, le maire de Bourdeil, à 8h05 sur Liberté FM. On ira dans le jardin comme chaque vendredi. Comment gérer les chocs climatiques? Il faisait froid la semaine dernière, il va faire très chaud ce week-end. Comment la nature réagit? Comment faut-il l'adapter? On verra ça avec Christian et Michel dans quelques minutes. Et puis l'éphéméride du sport, on retrouvera Gianni pour les sorties de cette fin de semaine. Coup de bol hein, pour les organisateurs de manifestations ce week-end, il va faire beau, ça change un peu des week-ends précédents. Qu'est-ce qu'il y a d'autre? On retrouvera l'éphéméride évidemment de ce vendredi avec Thierry qui sera là aussi. Pour nous parler de télévision, le programme de ce soir, et on fera un petit bilan du maillon faible depuis 6 mois avec Olivier Mine. L'émission est de retour sur M6. Est-ce que ça fonctionne ou pas? Réponse à 7h15. Eva avec l'horoscope, évidemment. Voilà pour quelques temps forts. Et puis d'autres rendez-vous, évidemment, à vous proposer aussi pour cette matinale, avec les rendez-vous dans les communes, le cinéma, une projection demain à Ribérac. Le court-métrage Boléro sera présenté en avant-première au Max Linder. Je vous en dirai un mot tout à l'heure. Ce sera à... quelle heure? 7h20, voilà, dans la foulée 25, hein, dans la foulée de l'agenda. Vous savez tout, ou presque, de ces 2h30 que nous allons passer, je l'espère, ensemble. Très bon début de journée, c'est parti, tout de suite les titres de l'actualité. Dans l'actualité, une évacuation à Bergerac après une fuite de gaz. Une femme sera jugée aujourd'hui par la cour d'assises de la Dordogne pour avoir donné un coup provoquant le décès de son mari. Mais l'accusée étant très âgée, elle n'est pas en état de comparaître. Alors que la consommation de protoxyde d'azote est en forte augmentation chez les jeunes, la police a mené une opération de prévention au lycée Bertrand de Borne hier à Périgueux. La consommation de ce gaz, détourné à des fins récréatives, comporte de nombreux risques pour la santé. Deux titres mondiaux supplémentaires pour la Dordogne. Après 4 podiums, dont un titre lors des courses classiques individuelles mercredi, les représentants du Périgord ont ajouté 3 médailles collectives à leur collection. On s'en plaindra pas. Et puis un peu de foot et de rugby aussi. La fin du chapitre Jourdain, par exemple, à Henri Bérac. On verra ça pour un moment d'émotion au stade Escalette ce dimanche. Et puis la météo, donc du soleil et des températures qui s'envolent. On ira jusqu'à 32 degrés cet après-midi à Saint-Paul-de-Serre.
3: Et nous sommes le 22 mai aujourd'hui, nous fêtons les Émile. Et en ce 22 mai, je pourrais vous parler de Sir Arthur Conan Doyle, le père de Sherlock Holmes, né en 1859, de Victor Hugo, l'auteur des Misérables, meurt à Paris à l'âge de 83 ans en 1885. J'aurais aussi pu vous parler en 1762 de l'inauguration de la fontaine de Trevi à Rome, ou en 1973 du lancement du quotidien français Libération. Mais le 22 mai 1907, né Hergé, le père de Tintin, le petit reporter reporter. Georges Rémy, alias Hergé, est né à Bruxelles. En 1921, il entre chez les Scouts où ses premiers dessins sont imprimés dans des revues. Dès la fin de ses études, Georges Rémy est engagé comme employé au service abonnement du journal Le 20e siècle. Sa carrière, interrompue en 1927 par le service militaire, prend un nouveau départ en 28. Il est chargé de créer, diriger et d'illustrer Le Petit 20e, le supplément hebdomadaire pour la jeunesse. Tintin et Milou y font leur début le 10 janvier 1929. C'est l'année suivante qu'est publié le premier album en noir et blanc d'Hergé, Tintin au pays des soviets, un tirage à 10 000 exemplaires dont l'édition originale est très recherchée par les collectionneurs. En 1946 paraît le premier numéro du journal de Tintin. Jusqu'en 1976, ce sont 23 albums qui seront édités. Le dernier en date, Tintin et les Picaros. Hergé meurt à l'âge de 76 ans, le 3 mars 1983. La citation du jour est signée de Charles Aznavour, né le 22 mai 1924. On ne m'a jamais rien donné, même pas mon âge.
2: Merci beaucoup. Stevie Wonder, ça c'est la page musicale. Et puis Michel, ensuite, et Christian pour le jardinage.

0: Il est l'heure de retrouver Michel Wiltchauvin, notre jardinier, pour la chronique jardinage. Bonjour Michel.
1: Bonjour Christian, bonjour à toutes, bonjour à tous.
0: Alors après ces jours de froid, nous allons atteindre des sommets en dépassant les 30 degrés. Comment réagissent les plantes avec de tels écarts de température?
1: Avec une telle rapidité de changement, quoi, parce qu'on sort du... Bon, les scènes de glace, il n'a pas fait moins de zéro, mais en fait, il n'a pas fait chaud.
0: On n'était pas loin,
1: oui. Une période assez longue de fraîcheur. Et là, oui, on va rentrer rapidement, on va atteindre les 30 degrés.
0: Et oui.
1: Depuis peut-être aujourd'hui, enfin au moins tout le week-end. Là.
0: Ah ouais,
1: alors oui, les plantes réagissent un peu différemment suivant les plantes. Alors si vous avez planté du plant de tomate il y a 3 semaines quand il faisait très, très bon, là, bon lui, il ne faut pas s'inquiéter, il a stagné là, mais ça va redémarrer. Après, il y a d'autres plantes comme les courgettes.
0: D'accord.
1: Il va y avoir un redémarrage difficile.
0: Ah oui.
1: Alors le mieux, c'est vous en ressemer d'autres ou replanter d'autres.
0: Mmh. Ah oui, carrément.
1: Enfin, ça, c'est des exemples parmi d'autres. Hein. Après,
0: les semis, comment réagissent-ils?
1: Comment
0: les semis, s'ils ont commencé à germer, comment ça réagit?
1: Les semis, ça n'a pas été facile pour eux, parce qu'en général, la plupart des semis, ça aime bien le terrain relativement chaud.
0: Mmh, eh oui.
1: Les haricots sont bien nés, à l'époque on les a semés, et aujourd'hui, ils sont jaunes, là, mais bon, je pense qu'ils vont repartir aussi. Mais
0: d'accord.
1: Le mieux, c'est de se préparer à en faire un deuxième semis, quoi.
0: D'accord.
1: En
0: oui,
1: général,
0: carrément.
1: On en sème plusieurs fois dans l'année.
0: Ok.
1: Donc, commencer à préparer pour le prochain semis.
0: Et ces températures ne risquent pas de brûler ces jeunes
1: pousses?
0: Non, ça ne
1: risque pas de brûler. Par
0: d'accord.
1: contre, ce qu'on peut avoir, c'est des maladies cryptogamiques qui vont se déclencher. Parce
0: d'accord.
1: que les champignons, c'est pareil, ça aime bien la chaleur.
0: Mm-hmm.
1: Donc, mildiou ou oïdium, jusque-là, il n'y en avait pas beaucoup.
0: Mm-hmm.
1: On n'en voyait pas.
0: D'accord.
1: Mais là, on risque de le voir apparaître, surtout si les matins, il y a de la rosée.
0: Oui.
1: On va arroser le matin, c'est-à-dire humidité,
0: chaleur,
1: dès la fin de matinée.
0: Oui.
1: Donc, si vous avez des jarres tomates, pommes de terre, même les petits pois, rames, les machins comme ça, n'hésitez pas à passer soit un peu de bouillie bordelaise. Bon, il faut pas. Tant qu'il n'y a pas de symptômes, il faut y aller à dose relativement réduite, quoi.
0: Oui, d'accord.
1: Pas trop dosé. Après, on peut employer des préparations. Naturel, hein, ce que vous faites, de la prêle ou des machins comme ça, de l'ortie qui lui va agir sur un peu tout. Il va rebooster les plantes.
0: Mm-hmm.
1: Alors on hésite, mais surtout par petite quantité. Alors.
0: D'accord.
1: La bouillie bordelaise, tout ça, on la met en foliaire. Le purin d'ortie, on peut mettre en foliaire ou dans le sol.
0: D'accord.
1: Mm-hmm. D'autres purées, mais on fait ça.
0: Oui.
1: Ce serait très long à en parler. On le met soit dans le sol ou soit en foliaire, quoi.
0: Très bien. Alors, pas de panique, il va faire très chaud, mais les plantes vont s'adapter.
1: Les plantes, alors, par contre, il y a un truc, il faut maintenir de la fraîcheur.
0: Oui.
1: Parce que le dessus, là, ça va sécher très vite. Ça va manquer d'eau.
0: De l'eau s'évapore.
1: Donc, n'hésitez pas à maintenir de la fraîcheur. Alors, il faut essayer de maintenir la fraîcheur sur toute la profondeur du sol employé par les racines, occupé par les racines.
0: C'est ça.
1: Alors, c'est ça qui n'est pas facile à réussir.
0: Oui.
1: Alors, il ne faut pas trop arroser, mais il faut arroser suffisamment, quoi.
0: D'accord. Parfait. Eh bien, merci beaucoup, Michel, pour tous ces conseils. Et bon jardinage à toutes et à tous.
1: Merci. Au revoir.
0: Au revoir.
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0: Eva, c'est l'heure de l'accueillir pour l'horoscope de ce vendredi, les 7h-10.
1: C'est un bon vendredi pour les béliers qui s'annonce, avec une victoire collective que vous avez largement contribué à bâtir.
2: Taureau, un message doux reçu en fin de journée vous rappelle combien vous êtes aimé.
3: Les Gémeaux, une idée géniale née dans les dernières heures du vendredi.
4: Cancer, vous rentrez chez vous ce soir avec le sentiment d'avoir vraiment bien géré votre semaine.
5: Les Lions, une invitation de dernière minute pour un événement vous permet de briller comme vous l'aimez.
6: Vierge, vous terminez la semaine avec toutes vos tâches cochées.
7: Ami Balance, un dîner ou une sortie en amoureux ce soir.
8: Scorpion, une révélation de dernière minute, vendredi soir, change votre regard sur une situation.
9: Sagittaire, votre bonne humeur est communicative.
10: Capricorne, vous offrez une soirée de qualité à ceux que vous aimez.
11: Verseau, un film, une chanson ou une image aperçue ce soir vous touche au plus profond.
12: Enfin, Poisson, une discussion passionnée ce soir avec des amis confirme que vos idées sont en avance sur leur temps.
0: Ça m'étonne pas. Merci beaucoup. À tout à l'heure. La petite pause et puis Guillaume pour l'éphémérie d'après.
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17: Aujourd'hui, nous sommes le 22 mai et nous célébrons aussi la mémoire d'un grand footballeur qui nous vient de l'Irlande du Nord. Il s'agit de George Best. La personnalité du jour n'est autre que George Best. Best comme le meilleur joueur nord-irlandais de tous les temps, sans nul doute. Best aussi, car il n'a certainement pas son pareil aujourd'hui, ou peut-être que de bien pâles copies d'un personnage haut en couleur. Né le 22 mai 1946 dans des quartiers industriels de Belfast en Irlande du Nord, son amour du ballon rond est tout simplement hérité de son père. Et cette affection, mêlée à un talent certain, va lui ouvrir les portes du théâtre des rêves, Old Trafford, et cela assez rapidement. Encore adolescent, il est repéré et enrôlé par Manchester United. Il a alors à peine 15 ans. Deux ans plus tard, c'est en tant que professionnel chez les Red Devils qu'il va montrer l'étendue de son talent. Les rencontres s'enchaînent, comme les buts et les gestes techniques d'un génie extraordinaire dont il a le secret, un somptueux mélange qui va permettre à Manchester United de glaner deux titres de champion d'Angleterre et une coupe des clubs champions en 1968 avec George Best en son sein. Meilleur buteur du championnat anglais en 68 aussi, il est surtout élu Ballon d'Or la même année. L'idylle mancunienne de George Best s'arrête alors en 1974 sur une saison quasiment blanche. Mais au gré de son caractère facétieux, aimant les bons plaisirs de la vie, sa carrière s'y inscrira aussi. Plus question de performance, place plutôt à une certaine décadence. Sa carrière professionnelle s'arrête en 1984 au gré de nombreux voyages. Tabac, violence et alcool le mènent quant à eux à sa perte. Une perte qui sera alors définitive un jour d'automne 2005, après une infection pulmonaire qui l'emporte, il avait 59 ans. Demain, on parlera de grosses balles oranges en compagnie d'une très grande internationale française de basket. Mm-hmm. Et ce sera demain pour d'autres histoires d'un jour avec Mémoire Sport.
0: Pas tout le même jour, merci beaucoup. Jean-Jacques Goldman avant le journal de 7h.

0: Soyez les bienvenus si vous nous rejoignez en ce vendredi matin. Nous sommes le 22 mai, il est 7h.
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0: Avec tout d'abord une évacuation à Bergerac après une fuite de gaz. Une femme jugée ce vendredi par la cour d'assises de la Dordogne pour avoir donné un coup provoquant le décès de son mari. Mais l'accusée étant très âgée, elle n'est pas en état de comparaître. La police de Périgueux a fait une campagne de prévention auprès des jeunes, notamment au lycée Bertrand de Born, sur la consommation du fameux protoxyde d'azote. Dans l'actualité, des armes volées à des gendarmes à Bordeaux, deux suspects interpellés, et puis la météo, du soleil et de la chaleur aujourd'hui. Bonjour, une vingtaine de sapeurs-pompiers de Bergerac, Aimé et Mussidan sont intervenus hier à la mi-journée pour une fuite de gaz à Bergerac. Au total, 12 personnes ont été évacuées et une trentaine de foyers ont été privés de gaz. Un périmètre de sécurité a été mis en place autour du quartier de la gare et deux voies de circulation ont été barrées. Une fuite de gaz a été signalée par des ouvriers présents dans un bâtiment en rénovation. Elle a été provoquée en cassant une canne en passant des gaines électriques, d'après les premiers éléments. Est-ce que l'affaire sera jugée? C'est la question que l'on se pose ce matin. Ce vendredi, une femme doit comparaître devant la cour d'assises de la Dordogne pour violence ayant entraîné la mort sans intention de la donner. L'accusée est une femme âgée qui se dispute un jour avec son mari et lui donne un coup. Ce dernier est d'abord blessé, transféré à l'hôpital où il décédera de ses blessures. L'affaire part donc devant les assises et l'auteur est accompagné par Maître Barato. L'avocat précise que sa cliente ne comparaîtra pas ce vendredi. Il y a eu plusieurs expertises et les médecins ont conclu qu'il y avait une sénilité qui avait commencé à s'installer, précise Maître Barato, qui enchaîne en précisant que ses troubles mentaux étaient déjà présents au début de l'instruction, dû notamment à l'âge de sa cliente. Dans ce dossier, il n'y a pas de partie civile. Les deux qui pourraient se constituer, ce sont les filles du couple, mais elles ne le souhaitent pas. C'est un drame familial et elles soutiennent leur mère. Ainsi, au vu de l'état de santé de l'accusé, la question sera de savoir si ce vendredi, le procès est maintenu ou pas. Opération prévention au protoxyde d'azote à Périgueux. La police était hier au lycée Bertrand de Born pour aller à la rencontre des élèves. L'objectif, présenter les risques que représente la consommation de protoxyde. Ainsi appelé gaz hilarant, ce produit initialement destiné à un usage médical ou alimentaire est désormais détourné à des fins récréatives. Près de 14% des 18-24 ans ont déjà expérimenté cette drogue en inhalant ce gaz à l'aide de ballons. Le protoxyde d'azote est très à la mode. Mode chez les lycéens, on en voit partout, hein, sur TikTok, sur les réseaux sociaux. La consommation de ce gaz peut pourtant avoir de graves conséquences sur la santé. Des risques neurologiques définitifs qui peuvent créer même des paralysies. Des gamins qui doivent avoir de la rééducation pour pouvoir remarcher. Et puis des risques pour la conduite, des risques d'accidents corporels ou encore mortels. Après cette présentation d'hier, certains jeunes en sont désormais convaincus, il ne faut surtout pas en consommer. Certains adolescents restent cependant dubitatifs, conscients que leur consommation de protoxyde peut avoir des effets sur leur santé, mais ne se sentent pas concernés. Plusieurs accidents de la route liés au protoxyde d'azote ont eu lieu en Dordogne depuis le début de cette année. Un mot de sport, deux jours de compétition en Bosnie-Herzégovine et déjà 3 médailles d'or pour Nicolas Sauter. Après le titre individuel conquis en canoë biplace mercredi avec son binôme Théo Viens Lille sur la Sorgue devant les Neuvicois Manoël et Tanguy Roussin, le Marsacois a remporté 2 titres par équipe hier. Le premier avec la patrouille de canoë monoplace en compagnie de Théo Viens Dias et Charles Farion, respectivement 3e et 4e la veille, quand le Marsacois avait pris l'argent. Cette fois, le trio français est arrivé premier devant les Allemands, après plus de 17 minutes de course, reléguant les Tchèques 3e à plus de 23 secondes. Et la domination a ensuite été bien plus large en deux places pour Sauter et Viens, avec les jumeaux Roussin, ainsi que les Corréziens Clément Montjanel et Corentin Combe. Les tricolores ont bouclé leur parcours en 17-01-73, soit plus de 29 secondes devant les Tchèques 2e, les Britanniques ayant complété le podium. En revanche, en kayak, Maxence Barou va finir par devenir allergique à l'argent. Vice-champion du monde individuel la veille, moins de 3 secondes derrière le Belge Léo Montulé et 3,22 devant son compatriote Augustin Reboul. Le kayakiste marsacois a encore dû se contenter de la 2e place avec Reboul et Montjanel. Ils ont fini à 4,8 des Slovènes, vainqueurs en 15,56-70. La Belgique a pris la 3e place. Sans la Neuvicoise Clara Gobert, 33e et 4e française mercredi en individuel, la patrouille de kayak féminin, elle, n'est pas montée sur le podium et a fini 5e. Logique, car aucune bleue n'avait fini dans le top 10 mercredi. Désormais, place au sprint avec les qualifications ce vendredi de 9h à 16h30, puis les finales demain individuelles de 9h à 11h20 et par équipe de 16h à 17h50. Dans l'actualité, mais en Gironde à présent, les investigations ont été rapides. Un peu plus de 24 heures après le vol d'un sac dans un véhicule banalisé de la gendarmerie à Bordeaux, les enquêteurs de la section de recherche de Bordeaux-Bouliac ont interpellé deux suspects domiciliés dans la métropole bordelaise. Ils ont été placés en garde à vue et seront déférés devant un magistrat du parquet. Les perquisitions ont permis de retrouver des documents et munitions dérobées, mais pas les armes de calibre 9 mm qui ont vraisemblablement été écoulées. Les gendarmes en civil étaient en observation mercredi dans le quartier de Braza à Bordeaux dans le cadre d'une enquête judiciaire. Ils ont eu un léger raccrochage matériel et alors qu'ils étaient sortis de leur véhicule pour aller au-devant du conducteur adverse, ils ont été victimes d'un vol à la roulotte. À l'intérieur de leur sac, il y avait des effets personnels et professionnels et notamment deux armes de service avec des cartouches. Malgré un dispositif opérationnel conséquent avec l'appui de plusieurs unités et d'un hélicoptère, le voleur et ses complices avaient réussi à disparaître, mais ont toutefois été interpellés quelques 24 heures plus tard. Dans l'actualité encore ce matin, le plan à 60 milliards de Stellantis pour relancer la machine. Le constructeur automobile a dévoilé hier un vaste plan d'investissement sur 5 ans, recentré sur 4 marques et une forte accélération, notamment en Amérique du Nord. L'actualité, c'est aussi au Portugal, la mère de 2 enfants français retrouvée seule sur une route qui a été arrêtée dans la ville de Fatima par la gendarmerie portugaise. En Turquie, un tribunal ordonne la remise en liberté conditionnelle d'un journaliste turc de la radio-télévision publique allemande Deutsche Welle, incarcéré depuis février pour insulte au président. Et puis le prix des carburants, le gouvernement annonce la reconduction d'un dispositif d'aide forfaitaire pour 3 mois supplémentaires. La prime carburant passe de 300 euros à 600 euros pour les salariés.
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0: Du soleil partout sur la Dordogne aujourd'hui, ça va durer 8 jours. Le mercure monte encore pour cet après-midi. Alors ce matin, on est déjà à 18 degrés à Saint-Front-sur-Nisonne, mais on atteindra les 32 degrés à Prat du Périgord. 32, ce sera la moyenne demain, 34 dimanche et lundi. Et donc ce temps estival au moins jusqu'à vendredi prochain.
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0: 142e jour de 2022, c'est la journée internationale de la diversité biologique. Le 20 décembre 2000, l'Assemblée générale des Nations Unies a proclamé le 22 mai, date de l'adoption de la Convention sur la diversité biologique, journée internationale de la diversité. La journée était précédemment célébrée le 29 décembre, mais il y a 26 ans, la conférence des parties à la Convention à sa 5e réunion avait recommandé que la date soit changée pour en accroître l'impact. Le soleil s'est levé à 6h, se couchera à 21h34, c'est toujours 2 minutes de soleil supplémentaire. Évidemment, on embrasse les Émile et les Émilie aujourd'hui. C'est la fête nationale, un jour de l'unification au Yémen. Rose de mai verdit les prés.
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0: La musique, Robbie Williams. Et puis on parle de télévision après avec Thierry.

0: Le rendez-vous télé, c'est tout de suite, 7h15, avec d'abord Thierry. Bonjour.
1: Bonjour, quoi de beau à la télé pour cette soirée du 22 mai sur TF1, Masked Singer, divertissement présenté par Camille Combal. Sur M6, c'est PK Express au Royaume des Dragons, la grande finale de la 22e saison du jeu. Sur France 2, du foot avec la finale de la Coupe de France, Lens-Nice, un match qui peut permettre aux Lensois de remporter un trophée après une saison très aboutie. Nice, de son côté, veut sauver une saison compliquée. Sur France 3, le crime de la Tour Eiffel, téléfilm. Le premier étage de la Tour Eiffel devient la scène d'un meurtre quand le corps d'un jeune youtubeur y est découvert le soir du 14 juillet. Sur France 5, The Old Oak, film réalisé par Ken Loach. Sur TMC, 38.5, Quai des Orfèvres, film avec Didier Bourdon. Panique au Quai des Orfèvres, un tueur en série sème des alexandrins sur des scènes de crime, causant terreur et confusion. Et puis sur W9, Enquête d'Action, magazine présenté par Marie-Ange Casalta. Très belle soirée télé à tous.
0: Merci beaucoup. Un petit point d'audience. Ce matin, en novembre dernier, M6 tentait de relancer sa case sinistrée du pré-access du samedi avec une nouvelle version du Maillon Faible, jeu culte des années 2000, présenté à l'époque par Laurence Boccolini, désormais animé par Olivier Mine. L'ancien visage de France Télévisions avait changé de maison l'été dernier et avait surpris tout le monde en quittant le groupe public pour rejoindre M6. Programmé le samedi entre 18h30 et 19h45, le Maillon Faible a-t-il trouvé son public? C'est un pari réussi pour M6. En effet, entre novembre 2025 et le samedi dernier, le Maillon Faible a rassemblé en moyenne 1 200 000 fidèles. L'humour sarcastique d'Olivier Mine et les perles des candidats ont fédéré en moyenne 10% de l'ensemble du public, 12,5% des femmes responsables des achats âgées de moins de 50 ans. C'est le soir de son lancement qu'il a réalisé ses meilleures performances en attirant 1,5 million de curieux. Le 18 avril dernier, il a signé ses moins bons résultats de la saison avec 854 000 téléspectateurs. Des scores bien plus satisfaisants que ce qui était proposé ces mois à cette heure-ci sur la chaîne. La saison dernière, la grande semaine talk présenté par Ophélie Meunier n'avait pas réussi à décoller puisque le dernier numéro en juin 2025 avait rassemblé seulement 430 000 téléspectateurs. Et puis Tous en cuisine de septembre à novembre 2025 avec Cyril Lignac avait fait légèrement mieux autour des 530 000 téléspectateurs. Puis La Roue de la Fortune avait essuyé des résultats très décevants autour des 850 000 téléspectateurs. De quoi donner envie à M6 de décliner l'émission comme hier soir avec une spéciale traître. On attend désormais les audiences qui seront publiées par Médiamétrie dans le courant de cette matinée. Mais l'émission devrait être reconduite en tout cas le samedi en pré-access sur la 6.
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1: Bonjour à tous, c'est Gianni, on se retrouve pour vos idées de sorties. Vendredi 22 mai, méga loto à 20h45 à la salle des fêtes de Ménesplé, animé par le club de football de Ménesplé, avec de nombreux lots à gagner comme un bon d'achat de 250€, 3 bons d'achat 200€ et d'autres lots à corps. Réservation au 06 07 35 20 70. Samedi 23 mai, loto à la salle des fêtes de Villetouré à 20h45, organisé par la société de chasse de Villetouré, avec de nombreux lots à gagner comme une carte cadeau de 200€, une friteuse air fryer, un soda stream, un jambon sec, deux jambons verts, deux plateaux de fromage et d'autres lots à corps, avec restauration sur place. Réservation par SMS au 06 61 16 82 74. Ce samedi 23 mai, le marché des tisserands fait son apparition tout le week-end jusqu'au lundi 25 mai. C'est organisé par l'association Fil et Métier au château de Varennes. L'entrée est à 3€, le tarif réduit à 1€ et c'est gratuit pour les moins de 16 ans. Avec au programme tout le week-end, atelier gratuit tout public, visite gratuite du musée des tisserands et de la charentaise. Et au programme le samedi 23 mai, une ouverture au public de 14h à 19h, une soirée festive, un repas à 19h30 à la salle des fêtes sur réservation au 06 14 72 14 69, un concert de bal traditionnel avec Oraventa à partir de 20h30. Du samedi 23 mai au lundi 25 mai, fête de Pentecôte 2026 à Saint-Méard-de-Drône, située à la plaine des sports de la Tour. 3 jours d'animation et de tombola vous seront proposés. L'entrée est bien sûr gratuite.
2: Au programme de ce samedi 23 mai, nous aurons à partir de 14h

0: dimanche 24 mai, deuxième jour de la fête de Pentecôte à Saint-Méard-de-Drône, avec au programme à partir de 8h trail et marche de 8 à 12 km, avec aussi un cani randonnée, 8€ la rando sol et 20€ la randonnée plus le repas du midi. Toute la journée à partir de 9h est gratuit, marché artisanal et de producteurs, exposition de véhicules anciens, balade en calèche, jeu en bois traditionnel, à partir de 12h menu, entrée, plat, dessert et vin compris avec jambon braisé et haricots Cohen, à 15h défilé de la petite boutique, à 11h, 14h, 16h et 18h spectacle de cirque gratuit, à partir de 19h30 restauration rapide animée par Moonsol, suivi d'un grand feu d'artifice. Dimanche 24 mai, vide-grenier au parc des expositions de Marsac-sur-Lille. C'est 15€ le stand de 5 mètres avec café plus croissant offert. Pour les visiteurs, c'est entrée gratuite de 7h30 à 18h avec restauration sur place et buvette. Et tout ça est organisé par l'association Les Amis du Pain. Réservation exposant par SMS au 06 81 43 89 26. Dimanche 24 mai, journée loto au parc des expos de Marsac à 14h30 et à 20h30 avec un total de 28 500€ de lots et de cartes cadeaux à gagner, dont une voiture 5 portes, une cuisine, une climatisation, un VTT électrique, un spa 4 places, un frigo 2 portes et 10 cartes cadeaux de 150€ avec bien sûr restauration sur place. Dimanche 24 mai, brocante vide-grenier au stade de Ménesplé avec restauration et buvette sur place. Réservation pour une place au 06 07 35 20 70. Le marché des tisserands continue le dimanche 24 mai au château de Varennes. L'entrée est à 3€, le tarif réduit à 1€ et c'est gratuit pour les moins de 16 ans. L'ouverture au public se fait de 10h à 18h, le vernissage à 11h et un food truck à la place des marronniers vous seront proposés. Et le lundi 25 mai, au programme, une ouverture au public de 10h à 18h et avec toujours le food truck à la place des marronniers. Lundi 25 mai, troisième et dernière journée de la fête de Pentecôte de Saint-Méard-de-Drône, avec au programme toute la journée à partir de 7h vide-grenier et brocante, réservation au 06 59 44 20 18 et toute la journée à partir de 9h est gratuit, reconstitution d'un camp militaire US, ses véhicules de la Seconde Guerre mondiale et balade en calèche. À partir de 12h, entrecôte, frites, entrée, plat, dessert plus 20 compris à 17€. À 11h, 14h et 16h, spectacle de cirque gratuit pour tous. À partir de 18h, tirage de la tombola, suivi d'un lâcher de ballon pour clôturer la fête. Vendredi 29 mai, à la salle des fêtes André Malraux de Ribérac à 20h, au théâtre ce soir, avec à l'affiche Quand le sanguin s'énerve, une comédie de Yvonne Taburet, avec buvette et snack sur place, un spectacle au chapeau. Réservation avant le 27 mai par SMS ou par téléphone au 06 45 29 69 80. Le 6 et 7 juin, Mystica Experience avec voyance médiumnite, soins énergétiques, cosmétiques naturels à l'espace Lunès d'Angoulême. L'entrée est gratuite. Venez vivre une expérience unique entre énergie, beauté et mystère. Vendredi 12 juin, méga loto à l'espace culturel de Ribérac à 20h45, organisé par le club de rugby de Ribérac, avec de nombreux lots à gagner avec un total de 2 500€ de lots et de cartes cadeaux, 4 colis de viande, 4 corbeilles de fruits et 4 plateaux de fromage, avec bingo et jeux du bar, et avec bien sûr restauration et buvette sur place. Et voilà, c'était vos idées de sortie. Pour retrouver toutes ces informations, c'est sur le site internet de Liberté FM. Et sur ce, moi, je vous souhaite de passer une agréable journée.
1: Merci beaucoup, Gianni, tout à l'heure. À l'aube de ses 20 ans, l'association ribéracoise Les Films du Libéraux

Cette projection sera également diffusée Opération Phénix, tournée en 2019, réalisée par Cyril Lorrain, principalement tournée dans le Ribéracois, et Le Manège, également en 2019, réalisé par Huguette Lorrain et inspiré de faits réels qui se sont déroulés à Allemand. À la fin de cette projection, il sera possible de rencontrer ses membres, techniciens et artistes, ainsi que son bureau, renouvelé en janvier dernier. Il est composé d'Amandine Canté, présidente, Nicolas Barbier, vice-président, Lise Pasquet, secrétaire, et Christine Gutt, trésorière. Projection, je le rappelle, demain, 18h30. L'entrée est à 5 euros au Max Linder de Ribérac pour cette soirée cinéma.

0: Il est 7h30, c'était Mickaël Miro.
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0: Soyez les bienvenus, voici les titres de ce journal. Dans l'actualité, une évacuation à Bergerac après une fuite de gaz. L'actualité, c'est aussi ce matin, ces 5 associations féministes de Dordogne qui ont signé un courrier pour demander l'annulation du concert de Patrick Bruel au Palio le 15 novembre prochain. Je rappelle que le chanteur est visé par une dizaine de plaintes pour agression sexuelle et viol. La fin du chapitre Jourdain à Bergerac. Ce dimanche, il y aura de l'émotion au stade Escalette. Gaël Jourdain, entraîneur emblématique du CAR, va raccrocher après 10 années sur le banc ribéracois.

0: changement de département. En sud de Charente, réuni à Pouliac, le syndicat mixte Sud-Charente a élu Vincent Guglielmini à sa présidence. Et puis la météo, du soleil et de la chaleur pour aujourd'hui. Bonjour. Une vingtaine de sapeurs-pompiers de Bergerac, Aimé et Mussidan sont intervenus hier à la mi-journée pour une fuite de gaz à Bergerac. Au total, 12 personnes ont été évacuées et une trentaine de foyers ont été privés de gaz. Un périmètre de sécurité a été mis en place autour du quartier de la gare et deux voies de circulation ont été fermées. Une fuite de gaz a été signalée par des ouvriers présents dans le bâtiment en rénovation. Elle a été provoquée en cassant une canalisation en passant des gaines électriques, et ça d'après les premiers éléments. Dans l'actualité aussi, Patrick Bruel viendra-t-il chanter sur la scène du Palio en novembre prochain ? 5 associations féministes de Dordogne demandent l'annulation du concert du chanteur pour sa tournée célébrant les 35 ans de son album À leur regarde. Les associations ne veulent pas voir le chanteur accusé de viol et d'agression sexuelle et visé par 10 plaintes sur la scène périgourdine. Le texte envoyé par l'association Femmes Solidaires Dordogne a été co-signé par Nous Toutes 24, Le Planning Familial 24, Libérons la parole et les yeux grands ouverts. Il est adressé à la maire de Boulazac, Fanny Castaignède, au président de l'agglomération du Grand Périgueux, Jacques Ozou, ainsi qu'au gestionnaire du Palio et à la société de production de Patrick Bruel. Nous vous demandons par respect pour toutes les victimes de violences sexuelles le retrait immédiat de son nom de toute programmation et la déprogrammation du spectacle, écrivent les associations dans leur courrier. Ça nous paraît important de protéger d'éventuelles futures victimes, explique Pascale Martin, ancienne députée et membre de la direction collégiale de l'association Femmes Solidaires Dordogne. Pour les militants de l'association, impossible d'imaginer que Patrick Bruel monte sur la scène du Palio le 15 novembre. C'est une insulte pour tous les périgourdins et périgourdines, s'offusque l'une des membres de cette association. Si le concert est maintenu, les militantes de ces associations se disent prêtes à manifester le 15 novembre prochain devant la salle de spectacle de Boulazac. Dans l'actualité, la fin d'un chapitre à Ribérac, c'est un moment qui l'appréhende. Gaël Jourdain va tourner la page. En l'occurrence, un gros chapitre d'une dizaine d'années sur le banc du Car Football. Je sais que je risque d'être submergé par les émotions, car il y aura ma famille et mes enfants. Mais pour tout vous avouer, cette semaine, je suis allé courir tous les jours pour ne pas trop y penser. Car de nombreux souvenirs remonte, beaucoup de bons, quelques déceptions aussi. Dernière en date, l'élimination en demi-finale de la Coupe de Dordogne à Thenon le 13 mai dernier. Il aurait aimé évidemment offrir cette finale au club ribéracois le week-end de ses 35 ans, mais bien sûr, c'est la loi du sport. Ribérac, où il a été formé d'abord au Car Football avant de faire ensuite les belles heures du club de Ribérac. En 2014, il retournait à ses premiers amours au FC Petit Bersac, où le président Andrieux lui confiait les rênes de l'équipe Fagnon. Un défi réussi avec de bonnes performances qui le ramenait à Ribérac. Dans le rôle d'adjoint auprès de Cédric Rebière dans un premier temps, de 2016 à 2018, puis Gaël Jourdain se lançait vite dans le grand bain. En 2020, il ramènera l'équipe Fagnon ribéracoise au niveau régional où elle évolue encore aujourd'hui. Cela peut paraître anodin, mais c'est un combat chaque année pour y rester avec des grosses écuries qui ont beaucoup plus de moyens que les nôtres, insiste celui qui a obtenu son brevet de moniteur de football en 2023. Alors pour son dernier match ce dimanche, une belle fête se prépare à Escalette. Il a envoyé une centaine de SMS à tous les joueurs et dirigeants qu'il a pu côtoyer ces dernières années. Beaucoup d'entre eux seront présents dimanche, comme ses anciens adjoints Thibaut Dubois ou Frédéric Reps, auteur d'un fabuleux parcours en Coupe de Dordogne avec Javerlac cette saison. Mais avant de faire la fête, le Car devra s'employer sur le terrain pas officiellement sauvé dans sa poule de Régional 3. Il devra venir à bout de la lanterne rouge, dont Zenac, pour éviter tout risque de relégation. Alors, contre une équipe déjà condamnée, Gaël Jourdain n'imagine pas d'autre issue qu'une victoire avant de prendre un peu de repos bien mérité. Dans le reste de l'actualité ce matin, une élection en Sud-Charente. Ultime épisode du renouvellement des instances locales réunies à Poulignac, le syndicat mixte du pays Sud-Charente a élu sa présidence. Vincent Guglielmini, le maire d'Iviers, vice-président de la communauté de communes Lavalette-Tude-Dronne. Seul candidat, cet ancien maître d'œuvre coordinateur de travaux de 64 ans succède à Benoît Delatte, qui ne s'était pas représenté au municipal en mars dernier à Barbezieux. Le nouveau président souhaite créer des sous-commissions autour de sujets comme la qualité de l'eau ou la protection des milieux naturels. Trois vice-présidents l'entoureront. Présidente des 4B, Isabelle Lagarde prendra en charge la santé avec comme priorité l'accès aux soins, le vieillissement de la population et la santé environnementale. Jean-Yves Ambeau pilotera les contrats européens et régionaux, notamment le programme Leader, qui a permis de mobiliser plus de 2 millions d'euros pour le territoire. Enfin, vice-présidente au 4B et maire de Chillac, Marie-Hélène Gouffran sera chargée de la forêt et de la filière bois, avec un accent mis sur la prévention des incendies et la sensibilisation des jeunes. Dans l'actualité ce matin encore, en Turquie, un tribunal ordonne la remise en liberté conditionnelle d'un journaliste turc de la radio-télévision publique allemande, Deutsche Welle, incarcéré depuis février pour insulte au président. Au Portugal, la mère des deux enfants français retrouvés seuls sur le bord d'une route a été arrêtée à Fatima. C'est la gendarmerie portugaise qui en a fait l'annonce. Dans l'actualité également ce matin, le plan à 60 milliards de Stellantis pour relancer la machine. Le constructeur automobile a dévoilé hier un vaste plan d'investissement sur 5 ans, recentré sur 4 marques et une forte accélération, notamment en Amérique du Nord. Les autorités iraniennes convoquent le rédacteur en chef de l'agence de presse officielle IRNA pour s'expliquer après la publication de photos montrant une femme sans voix. Enfin, auteur du livre Omerta et influenceuse, Lucie Van de Cadeler appelle à tuer les juifs avec un geste d'égorgement. Il faut se débarrasser définitivement de ces gens-là par la violence, indique-t-elle sur les réseaux sociaux.
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0: Du soleil et de la chaleur et ça va durer au moins 8 jours, nous dit Météo France. Alors pour aujourd'hui, on est à 18 degrés ce matin à Saint-Martial-le-Vivérol, mais dans l'après-midi, ça va grimper jusqu'à 31 degrés à Sansnac et Puy-de-Fourche. On atteindra sûrement d'ailleurs les 32 dans le Bergeracois ou encore le Sarladais, un mercure qui gonflera jusqu'à 34 degrés pour ce week-end de Pentecôte.
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0: Merci, je vous souhaite une très belle fin de semaine. Tout de suite, c'est l'éphéméride.
2: Et nous sommes le 22 mai aujourd'hui, nous fêtons les Émiles. Et en ce 22 mai, je pourrais vous parler de Sir Arthur Conan Doyle, le père de Sherlock Holmes, né en 1859, de Victor Hugo, l'auteur des Misérables, meurt à Paris à l'âge de 83 ans en 1885. J'aurais aussi pu vous parler en 1762 de l'inauguration de la fontaine de Trévi à Rome ou en 1973 du lancement du quotidien français Libération. Mais le 22 mai 1907, né Hergé, le père de Tintin, le petit reporter, Georges Rémy, alias Hergé, est né à Bruxelles. En 1921, il entre chez les scouts où ses premiers dessins sont imprimés dans des revues. Dès la fin de ses études, Georges Rémy est engagé comme employé au service abonnement du journal Le 20e siècle. Sa carrière, interrompue en 1927 par le service militaire, prend un nouveau départ en 28. Il est chargé de créer, diriger et d'illustrer Le Petit 20e, le supplément hebdomadaire pour la jeunesse. Tintin et Milou y font leur début le 10 janvier 1929. C'est l'année suivante qu'est publié le premier album en noir et blanc d'Hergé, Tintin au pays des Soviets, un tirage à 10 000 exemplaires dont l'édition originale est très recherchée par les collectionneurs. En 1946, paraît le premier numéro du journal de Tintin. Jusqu'en 1976, ce sont 23 albums qui seront édités. Le dernier en date, Tintin et les Picaros. Hergé meurt à l'âge de 76 ans, le 3 mars 1983. La citation du jour est signée de Charles Aznavour, né le 22 mai 1924. « On ne m'a jamais rien donné, même pas mon âge. »

0: Rendez-vous à présent pour ce vendredi à La Rochalée, un atelier bébé lecteur pour les enfants de 3 mois à 3 ans, c'est à 10h à la médiathèque. Rencontre autour d'un livre, comptine ou geste pour développer l'éveil et la motricité. À La Rochalée également, Bib en jeu, c'est à 15h30 à la médiathèque. À Verteillac, l'espace Sauvani vous propose une nouvelle collaboration résidentielle entre deux musiciens à partir de 19h30. À Doucha, un concert avec Simon Parkinson, c'est à partir de 19h30 au restaurant L'Augrillon. Autre rendez-vous à Saint-Aquilin, une scène ouverte littéraire de 18h à 21h au Mikado Café, place de l'église, entrée libre et gratuite. Scène ouverte également, mais à Comberan chez Peluche à partir de 19h au Café Peluche, prix d'entrée libre. Soirée Périgord Terre d'Humour à 18h à la médiathèque Jean Roux pour découvrir ou redécouvrir les citations humoristique de Patrick François et surtout des écrivains et personnalités du Périgord ou qui ont eu un lien avec le Périgord. C'est le thème du nouveau livre de Patrick François que vous ne retrouverez pas ce matin exceptionnellement sur notre antenne puisqu'il est en dédicace à la médiathèque de Ribérac. Autre rendez-vous pour aujourd'hui à Boulazac-Île-Manoir, la brasserie Épique fête son deuxième anniversaire avec une soirée de partage à partir de 18h. Toujours à Boulazac-Île-Manoir, vernissage de l'exposition en Mongolie de José Correa, peintre et illustrateur présentant ses planches et dessins originaux à la médiathèque Aragon à partir de 18h30. Également à Boulazac-Île-Manoir, un atelier de dessin et d'initiation à l'art avec José Correa, la médiathèque Aragon à 15h et c'est gratuit. À Coulounier-Chamier, rencontre parole au féminin pour échanger sur la vie quotidienne au CCAS. C'est à partir de 9h. À la Tour Blanche Cercle, exposition des gravures et estampes des artistes Bent Hope, Claire Allary et Suzanne Cole. C'est à partir de 15h et jusqu'à 18h à l'association 360 degrés à l'ancienne école de La Marteille. À Marsac-sur-Lille, la SPA organise une exposition de peinture réalisée par Madame Plessis en don libre à partir de 15h à la salle du temps libre. À Trélissac, exposition Couleurs du monde, graines d'artistes. C'est à l'Artothèque. Et puis à Trélissac, la médiathèque organise une séance bébé lecteur ce matin, ainsi qu'un atelier d'initiation au crochet pour les adultes, et ce sera à partir de 14h. À Excideuil, l'association Raméal Périgord Vert et les Grandes Fenêtres accueille une conférence spectacle animée ce vendredi à 18h aux Grandes Fenêtres. La société communale de chasse de Villars organise son assemblée générale au local de chasse de Villars. C'est à partir de 18h30. À Villemblard, un atelier jardinage pour les enfants de moins de 3 ans ce matin au relais de la petite enfance à 9h30. Villemblard où il y aura également des jeux de société à 18h à l'espace du Buguet. À Bourgnac, un café club lecture à 14h. À Mussidan, les bébés lecteurs ont rendez-vous. C'est pour les enfants de moins de 3 ans, de 10h à 11h. Voilà pour quelques-uns des rendez-vous aujourd'hui. On retrouve Eva, c'est l'heure de l'horoscope.
1: C'est un bon vendredi pour les béliers qui s'annonce, avec une victoire collective que vous avez largement contribué à bâtir. Taureau, un message doux reçu en fin de journée vous rappelle combien vous êtes aimé. Les Gémeaux, une idée géniale née dans les dernières heures du vendredi. Cancer, vous rentrez chez vous ce soir avec le sentiment d'avoir vraiment bien géré votre semaine. Les Lions, une invitation de dernière minute pour un événement vous permet de briller comme vous l'aimez. Vierge, vous terminez la semaine avec toutes vos tâches cochées. Ami Balance, un dîner ou une sortie en amoureux ce soir. Scorpion, une révélation de dernière minute, vendredi soir, change votre regard sur une situation. Sagittaire, votre bonne humeur est communicative. Capricorne, vous offrez une soirée de qualité à ceux que vous aimez. Verseau, un film, une chanson ou une image aperçue ce soir vous touche au plus profond. Enfin, Poisson, une discussion passionnée ce soir avec des amis confirme que vos idées sont en avance sur leur temps.
0: Tant mieux. Merci beaucoup. À tout à l'heure, Eva.
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0: Parade, c'est l'événement de la culture occitane ce samedi à Bourdeil. Je vous propose d'écouter Nicolas Dussutour à ce sujet. C'est le maire de Bourdeil.
6: Bourdeil accueille maintenant, c'est presque ancré ce festival Parage dans ce bourg au Quai de la Drogne. Pour quelles raisons finalement? Quels sont les arguments peut-être que vous avez utilisés pour convaincre le département, les partenaires définitivement ancrés Parage à Bourdeil?
7: Cette dynamique, effectivement, elle date de, j'ai envie de dire, presque plusieurs décennies, donc elle ne dépend pas que de moi, puisqu'effectivement, je me souviens, étant adolescent, d'un tissu associatif local qui œuvrait et militait pour la langue et la culture occitane dans son volet d'ouverture au monde, déjà. Et après, les pouvoirs publics, effectivement, se sont emparés de cela depuis de très nombreuses années. Et la première édition de Parage a été en 2012. Vous voyez, ça commence à remonter. Ça a eu lieu sur 3 éditions. Après, ça a été itinérant sur la Dordogne, parce que le département a voulu expérimenter aussi sur d'autres endroits. Puis est arrivé le Covid. Et sorti de Covid, là, ça a été mon premier mandat. Et j'ai vraiment... Un de mes premiers rendez-vous avec le président du département et la vice-présidente, ça a été de dire qu'il faut que Bourdeil revienne, que Parage, pardon, revienne à Bourdeil. Alors, effectivement, parce qu'on a un site départemental qui est le château de Bourdeil, mais c'est surtout que tout l'historique dont je vous ai parlé était là, était présent. Et j'ai envie de dire, ça fait partie un peu de l'ADN du territoire que d'accueillir cet événement et de travailler autour de la langue et de la culture occitane. Anecdotique, hein, vraiment, je vais jouer un peu de trompette dans un ensemble avec mon fils et nous avons souhaité y participer. Mais moi, ce qui me touche le plus, c'est que ça a réussi à toucher vraiment beaucoup de gens dans la population, que ce soit les écoles, l'EHPAD, le foyer pour personnes adultes handicapées. Et il y a une collaboration forte avec la communauté de communes aussi. Et donc des actions sont menées tout au long de l'année. Et puis c'est la convergence un petit peu où tous ces publics se réunissent à Bourdeil. Donc c'est vraiment un très beau moment pour la population et pour le territoire. On est très attaché à Bourdeil, à notre château, à son donjon, le plus haut donjon de Dordogne. Hein. Mais de le voir coloré comme ça, moi j'aime beaucoup. Beaucoup, peut-être ça déstabilise des gens, je ne sais pas, mais en tout cas ouais, j'aime bien parce qu'il y a un peu les codes et franchement il y a une belle réalisation graphique là sur le moment.
6: On retrouve la croix de toute façon occitane.
7: Oui. Oui, la croix occitane est présente et elle témoigne justement du croisement des cultures et des interactions dans la culture du monde. Voilà.
6: Comment Bourdeil vit? Bien sûr, il y a Parage ce 23 mai, mais tout le reste de l'année, est-ce qu'il y a des animations? Est-ce qu'il y a des temps de partage pour que vous parliez justement d'échanges lors de cette journée-là entre les différentes générations? Est-ce que le reste de l'année, il y a aussi des temps forts comme ça à Bourdeil?
7: On essaye au maximum de faire des choses. Alors, j'ai envie de dire qu'effectivement, sur la période hivernale, comme beaucoup de petits villages en Dordogne, c'est un peu endormi, mais dès qu'arrivent les beaux jours et cela jusqu'à l'automne, on essaye effectivement de faire un maximum de choses. Site touristique, donc forcément, il y a des animations qui sont là aussi pour accueillir les touristes. Mais que ce soit au printemps, dans l'été, à l'automne, on essaye, oui, d'avoir une vie de village. C'est vrai que beaucoup de gens me disent que oui, à Bourdeil, il y a encore une vie de village et il se passe des choses. On fait avec les moyens qu'on a, c'est pas forcément évident, mais il y a une dynamique qui est là et qu'il faut préserver. En tout cas, moi, ça me tient à cœur de préserver cette dynamique associative et d'accueil. Oui, le château de Bourdeil aussi mène par ailleurs des événements autour de la culture occitane, mais vraiment dans cette idée d'ouverture au monde. Enfin, voilà, moi, je pense que Il faut être militant de la tolérance et du respect de l'autre. Et à Bordeaux, effectivement, je pense, et ça me tient à cœur de pouvoir être dans cette défense-là et cet accueil des gens. Moi, j'aime beaucoup discuter avec les touristes, j'aime beaucoup discuter avec les gens de passage. Je suis fier de mon village, mais je ne suis pas content que je sois chauvin ou autre.
8: Il faut partager.
7: Oui, il faut partager les beaux endroits comme ça. Après, j'ai pas envie non plus que ça devienne surfréquenté. Mais comme je vous disais, l'hiver, on se repose. Et après, au printemps, les choses reprennent. Et c'est vrai qu'il y a beaucoup de gens qui trouvent Bordeaux joli, bucolique, et qui aiment cet esprit festif et de rencontre. Très festif, c'est très dansant. Et c'est un public familial. Donc c'est vrai, c'est un endroit où les enfants peuvent librement s'amuser, il n'y a pas de voiture, les parents peuvent surveiller tranquillement, et c'est un lieu qui est féerique, bien ça domine le château, les promenades, domine le château, la rivière. Donc toutes les éditions en général sont très festives et les gens sont très contents et s'amusent. C'est le but.
0: Voilà pour cet entretien que vous pouvez évidemment retrouver en podcast sur libertefm.fr.

0: Bienvenue sur Liberté FM. Si vous nous rejoignez en ce vendredi, nous sommes le 22 mai, il est 8h.
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0: Voici les titres de l'actualité. D'abord, cet incendie la nuit dernière sur la commune d'Issac. À Bergerac, l'évacuation d'une vingtaine de personnes après une fuite de gaz. Nous irons en Lot-et-Garonne après les menaces de mort contre la communauté musulmane d'Agen. La prière du vendredi à la mosquée sera sous étroite surveillance aujourd'hui. Et puis la météo, un temps d'été sur le département.

0: Bonjour. Selon les premiers éléments, l'incendie est parti du sous-sol. Une maison a été entièrement détruite par un incendie la nuit dernière sur la commune d'Issac dans le Mussidanais. Les flammes ont atteint 3 véhicules stationnés sous abri, mais les pompiers ont réussi à éviter qu'elles ne se propagent à une maison voisine. Fort heureusement, il n'y a pas de blessés. Le couple et ses 3 enfants ont pu sortir à temps. Ils ont été relogés par un voisin. Les sapeurs-pompiers de Bergerac, Aimé et Mussidan sont intervenus hier à la mi-journée pour une fuite de gaz à Bergerac. Une 20aine de personnes ont été évacuées. Une 30aine de foyers ont été privés de gaz. Un périmètre de sécurité a été mis en place autour du quartier de la gare et 2 voies de circulation ont été fermées. Une fuite de gaz a été signalée par des ouvriers présents dans un bâtiment en rénovation. Elle a été provoquée en cassant une canalisation en passant des gaines électriques, d'après les premiers éléments. Un jeune homme de 22 ans a été jugé en comparution immédiate hier par le tribunal correctionnel de Bergerac pour trafic de stupéfiants en récidive. Interpellé à Sarlat en pleine livraison mardi, le prévenu allait finir de purger son sursis probatoire prononcé en juin 2024 par le tribunal de Bergerac pour des faits similaires. « Je suis une personne vulnérable et tous les habitants de Sarlat sont au courant », explique le jeune maçon à la barre. Il ne pouvait plus se déplacer avec son véhicule depuis 1 mois et demi, mais en avant son avocate pour expliquer que son client cherchait un complément de revenu pour s'acheter une voiture. Le tribunal de Bergerac a condamné le jeune homme à 10 mois de prison ferme auxquels s'ajoutent 2 mois issus de la révocation d'un précédent sursis probatoire. Il a été incarcéré à l'issue de l'audience. Voilà une affaire qui ne sera peut-être pas jugée. Ce vendredi, une femme doit comparaître devant la cour d'assises de la Dordogne pour violence ayant entraîné la mort sans intention de la donner. L'accusée est une femme âgée qui se dispute un jour avec son mari et lui donne un coup. Ce dernier est d'abord blessé et sera transféré à l'hôpital où il décédera de ses blessures. L'affaire part donc devant les assises et l'auteur est accompagné par Maître Barato. L'avocat précise que sa cliente ne comparaîtra pas ce vendredi. Il y a eu plusieurs expertises et les médecins ont conclu qu'il y avait une sénilité qui avait commencé à s'installer, précise encore Maître Barato, qui enchaîne en précisant que les troubles mentaux étaient déjà présents au début de l'instruction, dû notamment à l'âge de sa cliente. Dans ce dossier, il n'y a pas de partie civile. Les 2 qui pourraient se constituer, ce sont les filles du couple, mais elles ne le souhaitent pas. C'est un drame familial et elles soutiennent leur mère, a rappelé l'avocat. Ainsi, au vu de l'état de santé de l'accusé, la question est de savoir si ce vendredi, le procès est maintenu ou pas. Un mot de sport et de pelote basque. La Dordogne accueille en effet les finales du comité Côte d'Argent ce samedi. Après les demi-finales l'an dernier, Périgueux accueille cette année les finales du comité Côte d'Argent en Paleta Gomplaine sur son fronton municipal de la rue des Isards. Soit 3 parties qui se succéderont ce samedi après-midi. Bègle Draguignan en 3e série à 14h, puis Bazas Cestas en 2e série à 15h et enfin Bègle Gujan-Mestras en 1ère série à 16h. Pas de père périgourdine donc, demi-finaliste à domicile il y a 1 an. Jérôme Dufour, le président du club pelote basque Périgueux, et Thomas Hubert se sont arrêtés en quart de 2e série contre Bazas. Quant à Alain Cadoul et Hakim Boutira de l'ASP Pala Périgueux, l'autre club périgourdin, ils ont perdu au même stade en 3e série face au Royan. Il faut dire qu'au sein du comité qui, outre Périgueux ou Royan, compte principalement des clubs girondins, ceux-ci dominent. Les finalistes de première série représenteront d'ailleurs en juin la région au championnat de France. Le public périgourdin va donc pouvoir découvrir gratuitement leur niveau de jeu ce samedi lors de parties qui vont se jouer sous le soleil, pair contre pair en 35 points, avec la possibilité pour les curieux d'essayer demain matin ce sport qui a allie vitesse, stratégie et précision. Car de 10h à midi, le club proposera des initiations ainsi que des animations avec aussi une buvette et la possibilité de se restaurer sur place à la mi-journée pour ensuite assister à ses finales l'après-midi. Dans l'actualité, en Lot-et-Garonne maintenant, on s'en parle, on prévient, on dit de faire attention. Voilà ce qui a occupé la semaine de Messaoud Setati, comme le maire d'Agen, le commissariat ou encore la rédaction du Petit Bleu. La communauté musulmane a été visée par une lettre du Ragondin de Garonne, accompagnée de menaces de mort et de douilles de fusil. C'était la semaine dernière. Le contenu explicitement islamophobe de la missive avait été révélé aux quelques 3000 fidèles présents à la mosquée d'Agen. Ce 22 mai, une semaine après les faits, ils devraient être moins nombreux, mais pas à cause des menaces. La prière hebdomadaire se déroulera sous haute surveillance policière. Ça nous a rassurés, estime Messaoud Setati, qui ne veut pas céder à la peur, c'est sûr. Il faut être vigilant et faire attention, dit-il. Des parents me disaient qu'ils ne voulaient plus emmener leurs enfants, mais je leur ai dit non, il faut continuer à venir, il ne faut pas arrêter de vivre pour une personne qui plus est anonyme. Dans le reste de l'actualité, ce matin, le plan à 60 milliards de Stellantis pour relancer la machine. Le constructeur automobile a dévoilé hier un vaste plan d'investissement sur 5 ans, recentré notamment sur 4 marques et une forte accélération en Amérique du Nord. Le parquet de Paris a ouvert une information judiciaire pour viol contre le célèbre influenceur Adé Laurent, accusé depuis 2 ans par une jeune femme de viol en 2018. La finale de la Coupe de France de football ce soir au Stade de France se jouera aux couleurs de Christophe Glaise, journaliste détenu en Algérie.
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0: Du soleil et des températures encore en hausse aujourd'hui sur le département. Déjà ce matin, 19 degrés à Saint-Victor, 31 attendu à Cressac, 32 probablement dans la vallée de la Dordogne, du Bergeracois au Sarladais. Et puis ça montera encore demain jusqu'à 34 degrés. Ce sera d'ailleurs le cas encore dimanche et lundi. Bref, il fera très chaud pour cette période. Les températures seront jusqu'à vendredi prochain au moins entre 6 et 8 degrés au-dessus des normales saisonnières.
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0: 142e jour de 2026, c'est la journée internationale de la diversité biologique. Le soleil s'est levé à 6h, se couchera à 21h34. Bonne fête aux Émile et Émilie sont également fêtés aujourd'hui. C'est le jour de l'unification au Yémen depuis 1990. Enfin, rosée de mai, Verdi, les prés.
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0: Quelques notes de musique et puis notre invité 8h20 sera pour parler de la 45e édition du marché des tisserands de Varennes, Sylvie Lemal.

0: On parle télévision après cette recette. Thierry.
1: Bonjour, quoi de beau à la télé pour cette soirée du 22 mai sur TF1, Masked Singer, divertissement présenté par Camille Combal. Sur M6, c'est PK Express au Royaume des Dragons, la grande finale de la 22e saison du jeu. Sur France 2, du foot avec la finale de la Coupe de France, Lens-Nice, un match qui peut permettre aux Lensois de remporter un trophée après une saison très aboutie. Nice, de son côté, veut sauver une saison compliquée. Sur France 3, le crime de la Tour Eiffel, téléfilm. Le premier étage de la Tour Eiffel devient la scène d'un meurtre quand le corps d'un jeune youtubeur y est découvert le soir du 14 juillet. Sur France 5, The Old Oak, film réalisé par Ken Loach. Sur TMC, 38.5, Quai des Orfèvres, film avec Didier Bourdon. Panique au Quai des Orfèvres, un tueur en série sème des alexandrins sur des scènes de crime, causant terreur et confusion. Et puis sur W9, Enquête d'Action, magazine présenté par Marie-Ange Casalta. Très belle soirée télé à tous.
0: Merci beaucoup. Alors, si vous préférez aller au cinéma, histoire de bien attaquer le week-end, voici quelques suggestions. Au Lascaux, à Montpon-Ménestérol, Le Diable s'habille en Prada, 2, c'est à 14h30. À 18h, Soum Soum, La Nuit des Astres, pour le meilleur à 20h30. Deux séances au Notre-Dame à Mussidan, 18h pour le meilleur et Michael à 20h30. Le Max Linder à Ribérac vous propose à 18h Le Diable s'habille en Prada 2 et L'Arnaqueuse. À voir à la fabrique à Saint-Astier, C'est quoi l'amour à 20h30 et juste avant Yellow Letters à 18h. Au studio à Saint-Olé à 18h à voix basse, La Poupée à 20h30. Au cinéma Leclerc à Thiviers, Michael à 18h, C'est quoi l'amour à 20h30. Enfin, la salle de l'Atrium projettera à 18h, c'est à verre, Le Meilleur et Super Mario Galaxy, le film à 20h30. Ces programmations et bien d'autres dans vos pages cinéma de la Dordogne Libre ou bien encore de Sud-Ouest et puis évidemment sur les réseaux sociaux et autres sites internet.
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3: Bonjour à tous, c'est Gianni, on se retrouve pour vos idées de sorties. Vendredi 22 mai, méga loto à 20h45 à la salle des fêtes de Ménesplé, animée par le club de football de Ménesplé, avec de nombreux lots à gagner comme un bon d'achat de 250€, 3 bons d'achat 200€ et d'autres lots à corps. Réservation au 06 07 35 20 70. Samedi 23 mai, loto à la salle des fêtes de Villetouré à 20h45, organisée par la société de chasse de Villetouré, avec de nombreux lots à gagner comme une carte cadeau de 200€, une friteuse air fryer, un soda stream, un jambon sec, deux jambons verts, deux plateaux de fromage et d'autres lots à corps, avec restauration sur place, réservation par SMS au 06 61 16 82 74. Ce samedi 23 mai, le marché des tisserands fait son apparition tout le week-end jusqu'au lundi 25 mai. C'est organisé par l'association Fil et Métiers au château de Varennes. L'entrée est à 3€, le tarif réduit à 1€ et c'est gratuit pour les moins de 16 ans. Avec au programme tout le week-end, atelier gratuit tout public, visite gratuite du musée des tisserands et de la charentaise. Et au programme le samedi 23 mai, une ouverture au public de 14h à 19h, une soirée festive, un repas à 19h30 à la salle des fêtes sur réservation au 06 14 72 14 69. Un concert de bal traditionnel avec Ora Vanta à partir de 20h30. Du samedi 23 mai au lundi 25 mai, fête de Pentecôte 2026 à Saint-Méard-de-Drône, située à la plaine des sports de la Tour. 3 jours d'animation et de tombola vous seront proposés. L'entrée est bien sûr gratuite.
4: Au programme de ce samedi 23 mai, nous aurons à partir de

0: animé par Aquarelle. Dimanche 24 mai, deuxième jour de la fête de Pentecôte à Saint-Méard-de-Drône, avec au programme à partir de 8h, trail et marche de 8 à 12 km, avec aussi un cani randonnée, 8€ la rando sol et 20€ la randonnée plus le repas du midi. Toute la journée à partir de 9h est gratuit, marché artisanal et de producteurs, exposition de véhicules anciens, balade en calèche, jeu en bois traditionnel, à partir de 12h, menu, entrée, plat, dessert et vin compris avec jambon braisé et haricots Cohen. À 15h, défilé de la petite boutique. À 11h, 14h, 16h et 18h, spectacle de cirque gratuit. À partir de 19h30, restauration rapide animée par Moonsol, suivi d'un grand feu d'artifice. Dimanche 24 mai, vide-grenier au parc des expositions de Marsac-sur-Lille. C'est 15€ le stand de 5 mètres avec café plus croissant offert. Pour les visiteurs, c'est entrée gratuite de 7h30 à 18h avec restauration sur place et buvette. Et tout ça est organisé par l'association Les Amis du Pain. Réservation exposant par SMS au 06 81 43 89 26. Dimanche 24 mai, journée loto au parc des expos de Marsac à 14h30 et à 20h30 avec un total de 28 500€ de lots et de cartes cadeaux à gagner, dont une voiture, 5 portes, une cuisine, une climatisation, un VTT électrique, un spa 4 places, un frigo 2 portes et 10 cartes cadeaux de 150€ avec bien sûr restauration sur place. Dimanche 24 mai, brocante vide-grenier au stade de Ménesplay avec restauration et buvette sur place. Réservation pour une place au 06 07 35 20 70. Le marché des tisserands continue le dimanche 24 mai au château de Varennes. L'entrée est à 3€, le tarif réduit à 1€ et c'est gratuit pour les moins de 16 ans. L'ouverture au public se fait de 10h à 18h, le vernissage à 11h et un food truck à la place des marronniers vous seront proposés. Et le lundi 25 mai, au programme, une ouverture au public de 10h à 18h et avec toujours le food truck à la place des marronniers. Lundi 25 mai, troisième et dernière journée de la fête de Pentecôte de Saint-Méard-de-Drône, avec au programme toute la journée à partir de 7h, vide-grenier et brocante, réservation au 06 59 44 20 18 et toute la journée à partir de 9h est gratuit, reconstitution d'un camp militaire US, ses véhicules de la Seconde Guerre mondiale et balade en calèche. À partir de 12h, entrecôte, frites, entrée, plat, dessert plus 20 compris à 17€. À 11h, 14h et 16h, spectacle de cirque gratuit pour tous. À partir de 18h, tirage de la tombola, suivi d'un lâcher de ballon pour clôturer la fête. Vendredi 29 mai, à la salle des fêtes André Malraux de Ribérac à 20h, au théâtre ce soir, avec à l'affiche Quand le sanguin s'énerve, une comédie de Yvonne Taburet, avec buvette et snack sur place, un spectacle au chapeau. Réservation avant le 27 mai par SMS ou par téléphone au 06 45 29 69 80. Le 6 et 7 juin, Mystica Experience avec voyance médiumnite, soins énergétiques, cosmétiques naturels à l'espace Lunès d'Angoulême. L'entrée est gratuite. Venez vivre une expérience unique entre énergie, beauté et mystère. Vendredi 12 juin, méga loto à l'espace culturel de Ribérac à 20h45, organisé par le club de rugby de Ribérac, avec de nombreux lots à gagner avec un total de 2 500€ de lots et de cartes cadeaux, 4 colis de viande, 4 corbeilles de fruits et 4 plateaux de fromage, avec bingo et jeux du bar, et avec bien sûr restauration et buvette sur place. Et voilà, c'était vos idées de sortie. Pour retrouver toutes ces informations, c'est sur le site internet de Liberté FM. Et sur ce, moi, je vous souhaite de passer une agréable journée.
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2: Notre invité à présent est au téléphone sur Liberté FM. Sylvie Lemal, bonjour.
3: Bonjour.
2: Merci d'être en ligne pour nous parler de la 45e édition du marché des tisserands à Varennes. Vous êtes chargée de communication donc au sein de cette structure. Nouvelle édition. On va revenir un petit peu sur peut-être les années précédentes. Comment a évolué ce marché des tisserands? Parce que 45 ans d'existence, c'est un bel âge.
3: Oui, alors chaque année on a des nouveaux exposants et Bon, après, on a toujours la municipalité à nos côtés pour nous épauler. Hein. Donc,
2: Vous arrivez chaque année à vous renouveler pour ne pas lasser, justement.
3: Oui, bien sûr. Il y a notamment de très jeunes exposants qui se sont mis ou à faire du tissage ou du feutrage, de la teinture. Voilà. Donc, on essaye de pas prendre toujours les mêmes personnes. Mais bon, invariablement, il y a toujours les piliers parce que c'est un métier de tisserand qui est devenu très rare. Et voilà, les tisserands, il y en a quand même pas énormément en France.
2: Mais en vous écoutant, il y a quand même des jeunes qui se mettent au tissage. Et ça, c'est bien.
3: Oui. Il y a pas mal de jeunes qui se sont mis justement à fabriquer du textile ou travailler le textile, que ce soit le filage, la teinture, les tricots machines aussi. Oui, il y a pas mal, il y a une jeune génération là qui émerge très très bien.
2: Et on ne peut que s'en féliciter parce que c'est un métier ancien qui revient ainsi d'actualité.
3: Oui, et puis c'est un métier qui avant était exercé par les hommes et on se rend compte que là maintenant c'est la majorité des femmes qui tissent.
2: Et tout ça sous l'égide de l'association Fil et Métiers.
3: Oui, c'est toujours l'association qui porte cette manifestation. Donc nous, on est en collégial avec un bureau et chaque année, on organise ce marché qui est très très rare en France, parce que il y a peut-être des marchés des tisserands, il y en a quatre ou cinq en France, mais bon voilà. Et puis le fait que ce soit Varennes aussi, ça permet d'avoir un événement important, au niveau des artisans, avec le pôle des métiers d'art pas très loin à Nontron. Donc c'est un marché qui est connu et reconnu dans le domaine du textile et de l'artisanat.
2: Alors nous allons aller à Varennes à l'occasion de ce week-end de Pentecôte. Qu'allez-vous proposer pendant ces 3 jours, 23, 24 et 25? Quel est le programme?
3: Alors, l'ouverture du marché va se faire au public à partir de 14h, de 14h à 19h. Il sera suivi par une soirée festive, donc il y a un repas qui est prévu, qui est géré par la guinguette de Varennes. Donc, on peut faire une réservation de repas au 06 14 72 14 69. Ce repas se déroulera à la salle des fêtes et il sera suivi par un concert et bal traditionnel avec le groupe Oraventa, donc à partir de 20h30. Le dimanche 24 mai, donc l'ouverture va être de 10h à 18h. Il y aura le vernissage à 11h qui nous est offert par la mairie de Varennes, je tiens à le préciser. Nous aurons des food trucks également sur la place des Marronniers en cas de petite faim ou un petit creux. Et le lundi 25 mai, le marché sera ouvert également de 10h à 18h, avec toujours les food trucks sur la place des Marronniers. Donc, durant ce week-end, le public pourra découvrir le tissage, du feutre. Il y aura des animations, une animation gratuite qui s'adresse à tout public, des démonstrations de savoir-faire autour du textile. Notamment, il y aura de l'éco-print. Donc, l'éco-print, c'est des empreintes végétales sur du tissu, du tissage des Andes. Ça, c'est un tissage à sangle dorsale. Il y aura également une brodeuse d'art aussi qui fera une démonstration de son savoir-faire et une tisserande aussi qui montrera sur un petit métier ce qu'il est possible de faire. Et voilà, et en plus il y a la visite gratuite aussi du musée des tisserands et de la Charentaise, qui se situe dans le très très beau château de Varennes.
2: Et tous les tisserands qui seront donc présents à Varennes pour ce week-end de Pentecôte ont accepté facilement de faire des démonstrations, d'expliquer leur métier, leur art, parce que c'est un art. Hein.
3: Oui, bien sûr. Ben, c'est au volontariat. Hein, et c'est vrai qu'il est important de présenter au public, enfin de travailler devant le public, parce que comme ça le public déjà peut découvrir des techniques ancestrales et se rendre compte aussi du temps.

0: C'est une grande famille, hein, et qui sont répartis dans toute la France.
1: Et une grande famille qui va se réunir donc pour cette 45e édition, hein, ce marché des tisserands pour le week-end de Pentecôte, c'est à Varennes. Pour participer aux ateliers, éventuellement démonstrations, est-ce qu'il faut réserver ou ça se fera comme ça au fur et à mesure de son arrivée?
0: Non, ben c'est comme ça. Tout au long du week-end, les professionnels vont faire des démonstrations et les gens s'arrêtent pour regarder, poser des questions. Et les professionnels sont toujours toujours très très contents de pouvoir faire partager leurs connaissances.
1: Un moment de convivialité donc à Varennes avec ce marché des tisserands. Merci beaucoup. On peut retrouver des informations peut-être sur ce marché ou de plus globalement sur l'association Fil et Métier sur le net ou les réseaux sociaux?
0: Oui, bien sûr. Nous avons un site qui s'appelle Fil et Métier, tout simplement comme ça se prononce. Et puis sur Facebook, on a une page Facebook et il y a une communication aussi qui est faite sur le réseau Instagram.
1: Très bien. Merci beaucoup à Sylvie Lemal pour ces quelques minutes.
0: Merci à vous. Au revoir.
1: Un entretien à retrouver évidemment sur libertéfm.fr. Il est 8h30.
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1: Voici les titres de ce journal, avec d'abord une maison en bois détruite la nuit dernière par un incendie à Issac, et puis l'évacuation d'habitants à Bergerac après une fuite de gaz. Dans l'actualité également ce matin, nous irons en Charente-Maritime avec un convoi de 160 caravanes installées près de l'aéroport de La Rochelle. Et enfin, la météo, c'est du soleil, de la chaleur, un temps très agréable pour cette fin de semaine.

Bonjour, une maison a été entièrement détruite par les flammes la nuit dernière en Mussidanée. Les pompiers ont été appelés à Issac. Le feu a pris dans cette maison en bois. Selon les premiers éléments, il est parti du sous-sol. La cause est probablement accidentelle. Les flammes ont atteint 3 véhicules stationnés sous abri, mais les sapeurs-pompiers ont réussi à éviter qu'elles ne se propagent à une maison voisine. Fort heureusement, le drame n'a pas fait de blessés. Le couple et ses 3 enfants ont pu sortir à temps. Ils ont été relogés par un voisin. Une 20aine de sapeurs-pompiers de Bergerac, Aimé et Mussidan sont intervenus à la mi-journée hier pour une fuite de gaz à Bergerac. Plusieurs foyers ont été évacués, une 30aine en tout. Ils ont été privés de gaz. Un périmètre de sécurité a été mis en place autour du quartier de la gare et 2 voies de circulation ont été fermées. Une fuite de gaz a été signalée par des ouvriers présents dans un bâtiment en rénovation. Elle a été provoquée en cassant une canalisation en passant des gaines électriques d'après les premiers éléments. Dans l'actualité judiciaire, jugé depuis mercredi pour viol sur la fille de son ancienne compagne, âgé de 5 ans au début des faits, un homme de 33 ans a été condamné à 13 ans de prison par la cour criminelle de la Dordogne. En cette semaine de mai, les audiences de la cour criminelle de la Dordogne s'enchaînent. Mardi, un homme de 36 ans a été condamné à 13 ans de prison pour avoir violé son ancienne compagne. Mercredi et hier, c'est un autre homme de 33 ans qui a été condamné pour viol incestueux sur mineur de 15 ans. En l'espèce, la fille de sa compagne, aujourd'hui âgée de 9 ans. Pour ces faits qui se sont produits entre novembre 2021, elle était âgée de 5 ans, et août 2024, il a été condamné à 13 ans de réclusion criminelle, lui qui a déjà été 20 mois en détention. Le tout assorti d'un suivi socio-judiciaire de 5 ans, avec obligation de soins et de réparer les dommages, mais aussi interdiction de contact avec la victime et une peine de 3 ans supplémentaire si ce suivi n'est pas respecté. L'actualité, c'est aussi ce moment d'émotion qui est annoncé à Ribérac.

0: à la fin de cette semaine, dimanche précisément. Un gros chapitre va se tourner au Car Football. La voix tremblante, Gaël Jourdain appréhende cette journée de dimanche où il va tourner la page. Un chapitre va se tourner. Je sais que je risque d'être submergé par les émotions, dit-il, car de nombreux souvenirs remontent, beaucoup de bons, quelques déceptions aussi. Dernière en date, l'élimination en demi-finale de la Coupe de Dordogne à Thenon, c'était le 13 mai dernier. Il aurait aimé offrir cette finale au club le week-end de ses 35 ans. Ce sera le 7 juin, mais c'est la loi du sport. Ribérac, il a été formé d'abord au CAR avant de faire ensuite les belles heures du club de Ribérac. En 2014, il retournait à ses premiers amours au FC Petit Bersac, où le président Andrieux lui confiait les rênes de l'équipe Fagnon. Un défi réussi avec de bonnes performances qui le ramenait à Ribérac dans le rôle d'adjoint auprès de Cédric Rebière dans un premier temps de 2016 à 2018. Puis Gaël Jourdain se lançait vite dans le grand bain. En 2020, il ramènera l'équipe Fagnon-Ribéracoise au niveau régional où elle évolue toujours aujourd'hui. Alors pour son dernier match, une belle fête se prépare à Escalette. Il a envoyé une centaine de SMS à tous les joueurs et dirigeants qu'il a pu côtoyer ces 10 dernières années. Beaucoup d'entre eux seront présents dimanche, comme ses anciens adjoints Thibaut Dubois ou Frédéric Krebs, auteur d'un fabuleux parcours en Coupe de Dordogne avec Javerlac cette saison. Mais avant de faire la fête, Ribérac devra s'employer sur le terrain. Pas officiellement sauvé dans sa poule de Régional 3, il devra venir à bout de la lanterne rouge d'Onzenac pour éviter tout risque de relégation. Alors, contre une équipe qui est déjà condamnée, Gaël Jourdain n'imagine pas d'autre issue qu'une victoire avant de prendre un repos bien mérité. Dans le reste de l'actualité, cette fois en Charente-Maritime, embouteillage aux abords de l'aéroport. Un convoi d'environ 160 caravanes et autant de véhicules tracteurs est arrivé d'un coup pour s'installer sur un terrain situé face à la base hélicoptère de l'ALE. Le champ avait été sommairement aménagé à Pâques 2025 pour servir de parking provisoire durant le chantier du Belvédère au pied du pont de Ré. Doté d'un portail, mais trop argileux pour absorber le trop-plein d'eau de pluie du moment, avait expliqué le conseil départemental, il n'avait pas été utilisé. La communauté s'établit là pour une durée indéterminée et sans l'aval de la Chambre de commerce et d'industrie de Charente-Maritime qui en est propriétaire. La communauté d'agglomération de La Rochelle explique qu'il s'agit du groupe qui avait été délogé par les forces de l'ordre du parking des Quatre Chevaliers de Périgny mi-avril et qui avait immédiatement posé les valises à chef de baie. Les caravanes s'étaient établies sur un terrain du syndicat mixte du port de pêche comme prévu, mais également sur le terrain voisin appartenant à la communauté de communes, ce qui là n'était pas prévu. Elle devait y demeurer jusqu'au 24 mai. Le départ des gens du voyage pour une installation à l'ALE au début de cette semaine aura pris de court tout le monde. Président de la Chambre de commerce, Philippe Pétorin indique que le portail a été forcé et qu'une procédure d'expulsion est engagée. Loin des activités urbaines, le site semble tout de même moins problématique pour les activités économiques que ceux de chef de baie. Un départ est annoncé au 31 mai, alors que démarre la saison des grands passages. L'agglomération de La Rochelle ne propose d'ailleurs cette année qu'un seul terrain de 4 hectares pour ses nomades, souvent évangéliques. Il se situe à Sainte-Soule. Pour 2026, l'intercommunalité rochelaise a validé l'accueil de seulement 4 groupes de ce type. Le premier est annoncé dans la deuxième quinzaine du mois de juin. Dans le reste de l'actualité ce matin, d'abord le parquet de Paris a ouvert une information judiciaire pour viol contre le célèbre influenceur Adé Laurent, accusé depuis 2 ans par une jeune femme de viol en 2018. L'actualité c'est aussi ce matin la finale de la Coupe de France de football qui se jouera ce soir au Stade de France aux couleurs de Christophe Gaze, journaliste détenu en en Algérie. Les autorités iraniennes convoquent le rédacteur en chef de l'agence de presse officielle IRNA pour s'expliquer après la publication de photos montrant une femme sans voile.
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0: Et c'est assez simple en ce moment, du soleil, de la chaleur et ça va durer. Côté température, on a 18 degrés à Hautefeuille ce matin. On ira cet après-midi jusqu'à 32 à Minzac, une vallée de la Dordogne qui sera particulièrement chaude, mais encore plus chaude demain, 34 à 35 degrés attendus pour ce week-end de Pentecôte. Et ce temps chaud va durer jusqu'à vendredi prochain.
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0: Belle journée à vous, tout de suite l'éphéméride avec Thierry.
2: Et nous sommes le 22 mai aujourd'hui, nous fêtons les Émiles. Et en ce 22 mai, je pourrais vous parler de Sir Arthur Conan Doyle, le père de Sherlock Holmes, né en 1859, de Victor Hugo, l'auteur des Misérables, meurt à Paris à l'âge de 83 ans en 1885. J'aurais aussi pu vous parler en 1762 de l'inauguration de la fontaine de Trevi à Rome ou en 1973 du lancement du quotidien français Libération. Mais le 22 mai 1907, né Hergé, le père de Tintin, le petit reporter. Georges Rémy, alias Hergé, est né à Bruxelles. En 1921, il entre chez les scouts où ses premiers dessins sont imprimés dans des revues. Dès la fin de ses études, Georges Rémy est engagé comme employé au service abonnement du journal Le 20e siècle. Sa carrière, interrompue en 1927 par le service militaire, prend un nouveau départ en 28. Il est chargé de créer, diriger et d'illustrer Le Petit 20e, le supplément hebdomadaire pour la jeunesse. Tintin et Milou y font leur début le 10 janvier 1929. C'est l'année suivante qu'est publié le premier album en noir et blanc d'Hergé, Tintin au pays des soviets, un tirage à 10 000 exemplaires dont l'édition originale est très recherchée par les collectionneurs. En 1946 paraît le premier numéro du journal de Tintin. Jusqu'en 1976, ce sont 23 albums qui seront édités. Le dernier en date, Tintin et les Picaros. Hergé meurt à l'âge de 76 ans, le 3 mars 1983. La citation du jour est signée de Charles Aznavour, né le 22 mai 1924. « On ne m'a jamais rien donné, même pas mon âge. »
0: Voilà, c'est parfait. Merci beaucoup. On va terminer cette éphéméride avec l'Eurovision. La Bulgarie a remporté la 70e édition samedi dernier devant Israël. Je rappelle que la France, avec Monroe, s'est classée 11e. Si vous n'étiez pas devant votre poste de télévision pour cette grande finale et le résultat vers 1h du matin, voici la gagnante, Dara Bangaranga.

0: Dara, la gagnante de l'Eurovision. Elle représentait la Bulgarie samedi dernier.
1: Il est l'heure de retrouver Michel Villechauvin, notre jardinier, pour la chronique jardinage. Bonjour Michel.
2: Bonjour Christian, bonjour à toutes, bonjour à tous.
1: Alors après ces jours de froid, nous allons atteindre des sommets en dépassant les 30 degrés. Comment réagissent les plantes avec de tels écarts de température?
2: Avec une telle rapidité de changement, quoi, parce qu'on sort du... les scènes de glace, il n'a pas fait moins de zéro, mais en fait, il n'a pas fait chaud.
1: On n'était pas loin,
2: oui. Une période assez longue de fraîcheur. Et là, oui, on va rentrer rapidement, on va atteindre les 30 degrés.
1: Et oui.
2: Depuis peut-être aujourd'hui, enfin au moins tout le week-end. Là.
1: Ah ouais,
2: alors oui, les plantes réagissent un peu différemment suivant les plantes. Alors si vous avez planté du plant de tomate il y a 3 semaines quand il faisait très, très bon, là, bon lui, il ne faut pas s'inquiéter, il a stagné là, mais ça va redémarrer. Après, il y a d'autres plantes comme les courgettes.
1: D'accord.
2: Il va y avoir un redémarrage difficile.
1: Ah oui.
2: Alors le mieux, c'est vous en ressemer d'autres ou replanter d'autres.
1: Mmh. Ah oui, carrément.
2: Enfin, ça, c'est des exemples parmi d'autres. Hein. Après,
1: les semis, comment réagissent-ils?
2: Comment
1: les semis, s'ils ont commencé à germer, comment ça réagit?
2: Les semis, ça n'a pas été facile pour eux, parce qu'en général, la plupart des semis, ça aime bien le terrain relativement chaud.
1: Mmh, eh oui.
2: Les haricots sont bien nés à l'époque où on les a semés. Et aujourd'hui, ils sont jaunes. Là, mais bon, je pense qu'ils vont repartir aussi. Mais
1: d'accord.
2: Le mieux, c'est de se préparer à en faire un deuxième semis, quoi.
1: D'accord.
2: En général,
1: carrément.
2: On en sème plusieurs fois dans l'année.
1: Ok.
2: Donc, commencer à préparer pour le prochain semis.
1: Et ces températures ne risquent pas de brûler ces jeunes
2: pousses?
1: Non, ça
2: risque pas de brûler. Par
1: d'accord.
2: contre, ce qu'on peut avoir, c'est des maladies cryptogamiques qui vont se déclencher. Parce
1: d'accord.
2: que les champignons, c'est pareil, ça aime bien la chaleur.
1: Mm-hmm.
2: Donc, mildiou ou oïdium, jusque-là, il n'y en avait pas beaucoup.
1: Mm-hmm.
2: On n'en voyait pas.
1: D'accord.
2: Mais là, on risque de le voir apparaître, surtout si les matins, il y a de la rosée.
1: Oui.
2: On va arroser le matin, c'est-à-dire humidité,
1: chaleur,
2: dès la fin de matinée.
1: Oui.
2: Donc, si vous avez des jarres tomates, pommes de terre, même les petits pois, rames, les machins comme ça, n'hésitez pas à passer soit un peu de bouillie bordelaise. Bon, il faut pas, tant qu'il n'y a pas de symptômes, il faut y aller à dose relativement réduite, quoi.
1: Oui, d'accord.
2: Pas trop dosé. Après, on peut employer des préparations. Naturel, hein, ce que vous faites, de la prêle ou des machins comme ça, de l'ortie qui lui va agir sur un peu tout. Il va rebooster les plantes.
1: Mm-hmm.
2: Alors on hésite, mais surtout par petite quantité. Alors.
1: D'accord.
2: La bouillie bordelaise, tout ça, on la met en foliaire. Le purin d'ortie, on peut mettre en foliaire ou dans le sol.
1: D'accord.
2: Mm-hmm. D'autres purées, mais on fait ça.
1: Oui.
2: Ce serait très long à en parler. On le met soit dans le sol ou soit en foliaire, quoi.
1: Très bien. Alors, pas de panique. Il va faire très chaud, mais les plantes vont s'adapter.
2: Les plantes, alors, par contre, il y a un truc qu'il faut maintenir de la fraîcheur.
1: Oui.
2: Parce que le dessus, là, ça va sécher très vite.
1: Oui,
2: sécher. Oui, ça va manquer d'eau.
1: L'eau s'évapore.
2: Donc, n'hésitez pas à maintenir de la fraîcheur. Alors, il faut essayer de maintenir la fraîcheur sur toute la profondeur du sol employé par les racines, occupé par les racines.
1: C'est ça.
2: Alors, c'est ça qui n'est pas facile à réussir.
1: Oui.
2: Alors, il ne faut pas trop arroser, mais il faut arroser suffisamment, quoi.
1: D'accord. Parfait. Eh bien, merci beaucoup, Michel, pour tous ces conseils. Et bon jardinage à toutes et à tous.
2: Merci. Au revoir.
1: Au revoir.
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0: 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L'horoscope de ce vendredi, Eva.
4: C'est un bon vendredi pour les béliers qui s'annonce, avec une victoire collective que vous avez largement contribué à bâtir.
5: Taureau, un message doux reçu en fin de journée vous rappelle combien vous êtes aimé.
6: Les Gémeaux, une idée géniale née dans les dernières heures du vendredi.
7: Cancer, vous rentrez chez vous ce soir avec le sentiment d'avoir vraiment bien géré votre semaine.
8: Les Lions, une invitation de dernière minute pour un événement vous permet de briller comme vous l'aimez.
9: Vierge, vous terminez la semaine avec toutes vos tâches cochées.
10: Ami Balance, un dîner ou une sortie en amoureux ce soir.
11: Scorpion, une révélation de dernière minute, vendredi soir, change votre regard sur une situation.
12: Sagittaire, votre bonne humeur est communicative.
13: Capricorne, vous offrez une soirée de qualité à ceux que vous aimez.
14: Verseau, un film, une chanson ou une image aperçue ce soir vous touche au plus profond.
15: Enfin, Poisson, une discussion passionnée ce soir avec des amis confirme que vos idées sont en avance sur leur temps.
0: Merci, bon week-end, Eva.
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20: Aujourd'hui, nous sommes le 22 mai et nous célébrons aussi la mémoire d'un grand footballeur qui nous vient de l'Irlande du Nord. Il s'agit de George Best. La personnalité du jour n'est autre que George Best. Best comme le meilleur joueur nord-irlandais de tous les temps, sans nul doute. Best aussi, car il n'a certainement pas son pareil aujourd'hui, ou peut-être que de bien pâle copie d'un personnage haut en couleur. Né le 22 mai 1946 dans des quartiers industriels de Belfast, en Irlande du Nord, son amour du ballon rond est tout simplement hérité de son père. Et cette affection, mêlée à un talent certain, va lui ouvrir les portes du théâtre des rêves, Old Trafford, et cela assez rapidement. Encore adolescent, il est repéré et enrôlé par Manchester United. Il a alors à peine 15 ans. Deux ans plus tard, c'est en tant que professionnel chez les Red Devils qu'il va montrer l'étendue de son talent. Les rencontres s'enchaînent, comme les buts et les gestes techniques d'un génie extraordinaire dont il a le secret, un somptueux mélange qui va permettre à Manchester United de glaner deux titres de champion d'Angleterre et une coupe des clubs champions en 1968 avec George Best en son sein. Meilleur buteur du championnat anglais en 68 aussi, il est surtout élu Ballon d'Or la même année. L'idylle mancunienne de George Best s'arrête alors en 1974 sur une saison quasiment blanche. Mais au gré de son caractère facétieux, aimant les bons plaisirs de la vie, sa carrière s'y inscrira aussi. Plus question de performance, place plutôt à une certaine décadence. Sa carrière professionnelle s'arrête en 1984 au gré de nombreux voyages. Tabac, violence et alcool le mènent quant à eux à sa perte. Une perte qui sera alors définitive. Un jour d'automne 2005, après une infection pulmonaire qui l'emporte, il avait 59 ans. Demain, on parlera de grosses balles orange en compagnie d'une très grande internationale française de basket. Mais ce sera demain pour d'autres histoires d'un jour avec Mémoire Sport.

dansons Céline Dion. Quelques rendez-vous à suivre avec les ateliers, les souvenirs. Et Fabien, ce sera à partir de 10h sur Liberté FM, comme chaque vendredi d'ailleurs. Souvenir, souvenir, le moment est comme chaque fois à ne pas manquer sur Liberté FM. Les abeilles et la biodiversité, ce sera le thème de cette émission tout à l'heure à l'EHPAD de Saint-Olé. N'oubliez pas le guide, je recevrai entre 11h et midi Antoine Gracian. Nous parlerons d'un projet autour d'un spectacle évoquant l'attaque du train de Neuvik. Ce sera fin juillet, mais tout cela se met en place. Antoine Gracian nous en parlera tout à l'heure, 11h midi sur Liberté FM. Je vous propose de terminer à présent cette matinale avec Rémi Again. C'est l'été, chanson quasiment de circonstance. Belle fin de semaine, à tout à l'heure.

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1: Bonjour à tous, c'est Gianni, on se retrouve pour vos idées de sorties. Vendredi 22 mai, méga loto à 20h45 à la salle des fêtes de Ménesplé, animé par le club de football de Ménesplé, avec de nombreux lots à gagner comme un bon d'achat de 250€, 3 bons d'achat 200€ et d'autres lots à corps. Réservation au 06 07 35 20 70. Samedi 23 mai, loto à la salle des fêtes de Villetouré à 20h45, organisée par la société de chasse de Villetouré, avec de nombreux lots à gagner comme une carte cadeau de 200€, une friteuse air fryer, un soda stream, un jambon sec, deux jambons verts, deux plateaux de fromage et d'autres lots à corps, avec restauration sur place, réservation par SMS au 06 61 16 82 74. Ce samedi 23 mai, le marché des tisserands fait son apparition tout le week-end jusqu'au lundi 25 mai. C'est organisé par l'association Fil et Métier au château de Varègne. L'entrée est à 3€, le tarif réduit à 1€ et c'est gratuit pour les moins de 16 ans. Avec au programme tout le week-end, atelier gratuit tout public, visite gratuite du musée des tisserands et de la charentaise. Et au programme le samedi 23 mai, une ouverture au public de 14h à 19h, une soirée festive, un repas à 19h30 à la salle des fêtes sur réservation au 06 14 72 14 69, un concert de bal traditionnel avec Oravanta à partir de 20h30. Du samedi 23 mai au lundi 25 mai, fête de Pentecôte 2026 à Saint-Méard-de-Drône, située à la plaine des sports de la Tour. 3 jours d'animation et de tombola vous seront proposés. L'entrée est bien sûr gratuite.
2: Au programme de ce samedi 23 mai, nous aurons à partir de

0: par aquarelle. Dimanche 24 mai, deuxième jour de la fête de Pentecôte à Saint-Méard-de-Drône, avec au programme à partir de 8h, trail et marge de 8 à 12 km, avec aussi un cani randonnée, 8€ la rando sol et 20€ la randonnée plus le repas du midi. Toute la journée à partir de 9h est gratuit, marché artisanal et de producteurs, exposition de véhicules anciens, balade en calèche, jeu en bois traditionnel, à partir de 12h, menu, entrée, plat, dessert et vin compris avec jambon braisé et haricots Cohen. À 15h, défilé de la petite boutique. À 11h, 14h, 16h et 18h, spectacle de cirque gratuit. À partir de 19h30, restauration rapide animée par Moonsol, suivi d'un grand feu d'artifice. Dimanche 24 mai, vide-grenier au parc des expositions de Marsac-sur-Lille. C'est 15€ le stand de 5 mètres avec café plus croissant offert. Pour les visiteurs, c'est entrée gratuite de 7h30 à 18h avec restauration sur place et buvette. Et tout ça est organisé par l'association Les Amis du Pain. Réservation exposant par SMS au 06 81 43 89 26. Dimanche 24 mai, journée loto au parc des expos de Marsac à 14h30 et à 20h30 avec un total de 28 500€ de lots et de cartes cadeaux à gagner, dont une voiture, 5 portes, une cuisine, une climatisation, un VTT électrique, un spa 4 places, un frigo 2 portes et 10 cartes cadeaux de 150€ avec bien sûr restauration sur place. Dimanche 24 mai, brocante vide-grenier au stade de Ménesplay avec restauration et buvette sur place. Réservation pour une place au 06 07 35 20 70. Le marché des tisserands continue le dimanche 24 mai au château de Varennes. L'entrée est à 3€, le tarif réduit à 1€ et c'est gratuit pour les moins de 16 ans. L'ouverture au public se fait de 10h à 18h, le vernissage à 11h et un food truck à la place des marronniers vous seront proposés. Et le lundi 25 mai, au programme, une ouverture au public de 10h à 18h et avec toujours le food truck à la place des marronniers. Lundi 25 mai, troisième et dernière journée de la fête de Pentecôte de Saint-Méard-de-Drône, avec au programme toute la journée à partir de 7h, vide-grenier et brocante, réservation au 06 59 44 20 18 et toute la journée à partir de 9h est gratuit, reconstitution d'un camp militaire US, ses véhicules de la Seconde Guerre mondiale et balade en calèche. À partir de 12h, entrecôte, frites, entrée, plat, dessert, plus 20 compris à 17€. À 11h, 14h et 16h, spectacle de cirque gratuit pour tous. À partir de 18h, tirage de la tombola, suivi d'un lâcher de ballon pour clôturer la fête. Vendredi 29 mai, à la salle des fêtes André Malraux de Ribérac à 20h, au théâtre ce soir, avec à l'affiche Quand le sanguin s'énerve, une comédie de Yvonne Taburet, avec buvette et snack sur place, un spectacle au chapeau. Réservation avant le 27 mai par SMS ou par téléphone au 06 45 29 69 80. Le 6 et 7 juin, Mystica Experience avec voyance médiumnite, soins énergétiques, cosmétiques naturels à l'espace Lunès d'Angoulême. L'entrée est gratuite. Venez vivre une expérience unique entre énergie, beauté et mystère. Vendredi 12 juin, méga loto à l'espace culturel de Ribérac à 20h45, organisé par le club de rugby de Ribérac, avec de nombreux lots à gagner avec un total de 2 500€ de lots et de cartes cadeaux, 4 colis de viande, 4 corbeilles de fruits et 4 plateaux de fromage, avec bingo et jeux du bar, et avec bien sûr restauration et buvette sur place. Et voilà, c'était vos idées de sortie. Pour retrouver toutes ces informations, c'est sur le site internet de Liberté FM. Et sur ce, moi je vous souhaite de passer une agréable journée.
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0: Bonjour à toutes et bonjour à tous et bienvenue dans votre émission Souvenir, Souvenir. Fabien avec vous. Aujourd'hui, je suis à l'EHPAD de Saint-Tolé avec nos chères résidentes et résidents en pleine forme pour cette émission de vendredi 22 mai. Alors, autour de la table, nos habituels habitués, Solange, Popeye, Georges, Jeannette, comment allez-vous ?
1: Ça va, merci.
2: Ça va, très bien.
0: Et on accueille pour une grande première Claudette. Bonjour Claudette. Ça va Claudette ?
3: Ça va.
0: Alors, avec nous également Justine pour l'animation. Comment ça va Justine ?
4: Ça va très bien, bonjour à tous.
0: Alors aujourd'hui, on se retrouve sur une émission sur la thématique « Les abeilles et la biodiversité ». J'espère que vous allez avoir de quoi nous parler un peu de tout ça. Mais en attendant, je vous présente l'éphéméride du 22 mai. Alors, le 22 mai, c'est la Saint-Émile. Émile, c'était un martyr africain au 3e siècle. C'est également la Saint-Ozone, la Saint-Basilisque, la Saint-Laurent, la Saint-Romain ou encore la Sainte Julie. Donc là, j'ai fait simple, hein, je ne vous ai pas dit, mais c'est aussi la Saint-Aton, A-D-T-O-N. Voilà, que de noms originaux. Alors, il y a également des naissances de célébrités le 22 mai. Le 22 mai 1900, c'est la naissance de Yvonne Charlotte Anne-Marie Vendroux. Elle était l'épouse de Charles de Gaulle. Et donc, on l'appelait tout simplement Yvonne de Gaulle. Hein. Le mariage a facilité. Ensuite, en 1903, c'est la naissance de Yves Rocard, physicien, père de Michel Rocard. Donc, son papa était physicien, il est né en 1903. Ensuite, le 22 mai 1907, c'est la naissance de Laurence Olivier, qui est acteur, réalisateur et scénariste. Alors, je pense que le nom, ça vous dit rien. Par contre, si je vous dis les hauts des hurlements, Spartacus en 1960, ou encore le choc des titans en 81, eh bien voilà, on a Laurence Olivier autour de ces films-là. Ensuite, le 22 mai 1907, c'est la naissance de Georges Rémy. Qui est Georges Rémy ? Alors, je vous donne des indices. Il est scénariste et illustrateur de BD belge. On ne l'appelait pas par son prénom, par son vrai nom. Hein. Georges Rémy. Non, si on prend la première lettre de son nom de famille et la première lettre de son prénom, ça donne son nom d'artiste. Georges Rémy. Donc ça commence par un R, Rémy. Et ensuite Georges avec un G. Il s'agit de RG.
3: RG.
0: Et alors RG, il a fait quoi ? Eh bien, c'est les Tintin. Toute la série des Tintins.
3: Les Tintins.
2: Tintin-Milou.
0: Oui.
3: Oui.
0: Hergé. Hergé qui était donc scénariste et illustrateur de la BD Tintin. Mais pour rester toujours avec Tintin, en 1915, c'est la naissance de Raymond Leblanc, qui est fondateur, donc avec le dessinateur Hergé, du journal de Tintin. Donc ils sont nés le même jour à quelques années d'écart. Et alors, ça va être un peu plus facile. En 1924, 22 mai 1924, c'est la naissance... Je vais vous dire son vrai nom, vous n'allez rien comprendre. Mais peut-être que vous le connaîtrez. Chanour Varinag Aznavourian. Eh bien, c'est Charles Aznavour. Charles Aznavour, il est né le 22 mai 1924.
2: Un Ukrainien.
0: Et oui, c'est un Ukrainien, sûrement. Charles Aznavour, qu'est-ce que je peux vous dire? C'est un chanteur, compositeur, acteur français. Plus de 84 films et téléfilms. Il a écrit plus de 1000 chansons dans 5 langues et vendu plus de 100 millions de disques à travers le monde. Il est également le représentant permanent de l'Arménie.
4: Ah,
0: il est arménien.
1: En Arménie, oui.
0: De l'Arménie auprès de l'ONU à Genève. Alors, eh bien, écoutez, pour la nostalgie, en guise de petite pause musicale, je vous ai préparé la chanson « Hier encore ».
4: Hier encore, j'avais
0: 20 ans. Et non, c'était Justine, c'était pas là. Mais vous avez le droit de chanter en même temps. Allez, je lance la chanson.

0: Au corps de Charles Aznavour. Bon, ça vous a mis un peu de nostalgie? Ça vous a mis un peu de nostalgie?
1: Moi, j'aimais bien Charles Aznavour.
0: Ouais. Il était un très bon chanteur, ouais.
1: Ah oui.
0: Et puis il a chanté longtemps. Hein.
2: Ah oui.
0: Et alors, on va terminer avec les naissances, avec deux naissances. Le 22 mai 1937, c'est la naissance de Guy Marchand. Vous vous souvenez de Guy Marchand?
3: Guy Marchand, oui.
0: Chanteur, musicien, écrivain et comédien. Et puis particulièrement dans la série télévisée Nestor Burma. Et enfin, donc, en 72, c'est la naissance de Anna Belknap, actrice américaine dans la série Les Experts Manhattan. Eh bien, on arrive à la fin de l'éphéméride. On va commencer avec l'actualité. Et il y a
4: Jimmy
0: qui nous rejoint. Bonjour Jimmy, comment ça va?
5: Bonjour, ça va et vous?
0: Ça va, merci. Alors Jimmy, qui est
5: au SMR.
0: Au SMR.
5: En rééducation.
0: En rééducation, ça se passe bien?
5: Tout à fait, impeccable.
0: Bon, mais super, donc on en profite pour participer à l'émission. Ça fait une petite pause dans la rééducation. Alors, du coup, on en venait justement à l'actualité des résidents. Alors, qu'est-ce que vous avez fait depuis, ça fait un mois qu'on ne s'est pas vu, vous avez dû faire plein de choses. Qui se souvient de quoi? Vous avez fait une sortie, c'est sûr. Qu'est-ce que vous avez fait dernièrement, Solange? Est-ce que vous vous rappelez d'une chose, une petite sortie?
3: On a fait de la confiture,
0: Super.
3: À la cuisine.
0: La cuisine, des petits ateliers de cuisine.
3: On a épluché
0: les fruits, les légumes.
4: Et c'est quoi comme fruits? En ce moment, c'est quoi qu'on fait comme fruits? Les fruits qu'on fait en ce moment?
3: Oh, ben, il y a les pois.
4: Non.
3: Les fraises.
4: Voilà, les fraises.
3: Ah, les fraises.
4: Voilà, c'est la saison fraises. Des fraises.
0: Ça y est, donc les confitures ont commencé. Tout le monde y a participé, Jeannette, vous y avez participé?
6: Oui.
0: Donc vous nous préparez des bonnes confitures. Claudette, depuis...
7: Je suis arrivée depuis peu de temps ici.
0: Et vous avez fait quoi comme activité depuis que vous êtes arrivée? Oui. Mm-hmm.
4: En début de semaine?
7: Pas grand-chose.
4: En début de semaine, vous avez participé à quelque chose quand même? Non. Quelque chose que vous aimez bien?
6: Non, mais vous avez fait hier.
4: La belote, vous étiez là?
7: Ah, ben les belotes, oui. Je suis joueuse. Parce qu'à Saint-Olé, on avait formé un petit club justement de belotes où il y avait beaucoup la belote et le... Comment ça s'appelle?
0: Le tarot?
7: Non. Non. Je vais chercher le nom et je vais courir après.
4: Je sais pas.
0: Mais déjà, il y a la belote alors.
4: Il y a la belote, oui.
1: Et elle a perdu.
7: Oui, mais là aussi, vous avez vu avec qui j'étais tombée. Alors, ça marche une fois. Mais en 2020, j'étais venue ici pour le parasomo joue, qui est quand même grave. Et je m'étais déjà trouvée avec ces personnes-là.
4: Ah, voilà. Donc on fera en sorte d'être assez vigilant pour que vous changiez un petit peu.
0: Être dans la bonne équipe.
4: Le partenaire. Il n'y a pas de problème, c'est entendu.
0: Donc il y a eu une après-midi belote alors.
7: J'ai rien contre. Hein. À son âge, c'est formidable comme il joue, mais bon.
4: Ouais. T'as pas de problème.
0: D'accord. Donc il y a eu une après-midi belote.
7: Le Scrabble, j'étais en train de chercher. Voilà ce que j'ai.
0: Ah, ok, d'accord. Le Scrabble également. Georges, quoi d'autre comme activité? Vous êtes pas venu. La pétanque, donc ça, c'est les activités un peu habituelles. Est-ce que vous êtes sorti danser?
1: Je crois, oui.
0: Ah, Popeye.
2: Ah, mais moi, je danse pas.
0: Bon, bah, si, un petit peu.
2: Des fois.
0: Un petit peu, quand même. Alors, il y a eu quoi d'autre comme activité?
2: On a sorti à l'intermarché.
0: Ah, ça, c'est une très bonne activité, aller faire les petites commissions. Vous êtes, est-ce que vous allez au marché un petit peu? Vous n'y allez pas au marché?
2: Ah, au marché de...
0: De Saint-Olé?
2: Ah, non.
4: Est-ce que ça vous plairait d'aller au marché?
2: Oui, j'ai vu sur l'affiche, sur le calendrier, que vous avez été à Libérac, au marché de Libérac.
4: Mais non. En fait, on attend de.
2: Pas là encore.
4: Ouais, on attend de voir si ça peut plaire parce que du coup, il faut trouver un jour. On fait.
2: Ouais,
4: en général, quand on va au marché, on va se promener au marché, on va manger en quelque part après.
0: Et oui.
4: On profite vraiment de l'occasion pour profiter
0: une vraie
4: de cette
0: sortie,
4: journée.
0: Quoi.
4: Voilà.
0: Mm-hmm.
4: Donc, s'il y a des participants, on fera une sortie.
0: Et ben
4: marché.
0: Voilà, on a lancé l'appel. Peut-être que c'est. Ça peut être une idée.
4: Oui.
0: Alors, et Justine, tu nous dirais quoi d'autre comme activité, une sortie?
4: Alors, prenons étape par étape.
0: Ouais.
4: Si je vous dis micro, Justine qui chante.
7: Eh bien, ça y est, je l'ai au bout de la
5: langue.
0: Ah.
5: Un
4: K. C'est un K.
0: Karaoké.
4: Pas du karaté.
5: Merci.
4: Pas du karaté, karaoké. Karaoké à l'EHPAD de Montpont. On a rencontré les résidents de l'EHPAD de Montpont, pardon.
0: À Fouad-Candal, vous êtes allé?
4: Oui.
0: D'accord.
4: Et
0: vous vous en souvenez?
4: Alors, il n'y avait que Jeannette qui était là. Jeannette, vous étiez avec nous à Montpont?
7: Un restaurant, on a été nous.
4: Ah, ouais, alors après, voilà. Ça, c'est notre sortie.
7: Voilà,
4: okay.
7: Voilà, c'est autre chose.
4: Oui.
0: Mais vous vous souvenez quand vous êtes allé chanter à Montpom?
4: Je ne sais pas si en fait elle était là.
7: J'ai pas été,
4: non, on avait fait un autre groupe parce qu'en fait, quand on a plusieurs sorties comme ça, c'est, ce qu'on aime bien, c'est leur faire choisir leur activité qu'ils préfèrent. Et là, il y avait 3 sorties dans dans la semaine.
0: Ah oui.
4: Donc du coup.
0: Oui,
4: voilà,
0: il faut qu'il y en ait pour tout le monde.
4: Voilà. Donc effectivement, alors on a été donc en fait il n'y avait personne ici qui a participé à Montpont, mais voilà, on a passé un très très bon moment, ils ont adoré, on a eu un petit couac avec la télévision, ça voulait pas se brancher donc on n'a pas pu faire un karaoké.
0: Ah.
4: Mais j'ai pu quand même faire mon petit
0: spectacle.
4: Ouais,
0: vous avez pu chanter quand même,
4: voilà.
0: Quoi.
4: Donc, après, on a fait une sortie, effectivement, comme vous le disiez, Jeannette.
7: Oui.
4: Vous avez été où alors?
7: Je viens de chercher le nom, oui. Non.
0: Donc, vous êtes allé au restaurant?
7: Oui, au restaurant, oui.
0: Mais c'était pas une sortie restaurant, il y avait autre chose, j'imagine.
7: Charente,
2: oui.
7: Barbenac, voilà, merci.
0: Ah, et vous avez vu quoi là-bas?
7: Voilà, oui.
0: Vous avez fait quoi? Vous avez visité la ville? Vous êtes sorti quelque part ou...
4: C'est vraiment que
0: resto.
4: Le restaurant, parce que c'est hyper réputé, ce restaurant. Et donc, c'est vraiment sorti restaurant qu'on a partagé avec les pâtes d'Opterre et les pâtes de Chalet. Donc, on s'est vraiment retrouvés pour manger ensemble.
0: Ah, mais dis donc, je crois que de tous les établissements où je vais, vous êtes les seuls à aller dans autant d'EHPAD différents.
4: Ah ouais.
0: Oui, ben là, tu dis Opterre, Chalet, Fouad-Candal... après, vous avez dû voir la Ménardie peut-être aussi.
4: Ah, la Ménardie, Ribérac, c'est oui. La Rochelle, c'est nous. Mais après, c'est vrai qu'on va aller bientôt pour le karaoké à Mussidan aussi. On fait partie, en fait, nous, en tant qu'animateurs, d'un réseau déjà
0: d'animateurs.
4: Voilà, d'animateurs. Et après, c'est vrai qu'on est tellement proche de la Charente. Et donc, en fait, on ne peut que travailler qu'avec
0: et
4: eux
0: oui.
4: Parce que. Voilà, on se connaît aussi.
0: Non, mais c'est très bien.
4: Ouais,
0: c'est très bien.
4: On fait, donc, du coup, ils se sont régalés parce que c'est un restaurant un peu pour les travailleurs, en fait.
0: D'accord. Et un peu cantine. Et vous y avez mangé quoi, Jeannette, alors? C'était bon, en tout cas.
2: Et alors, ce qu'il y avait, c'est qu'on a rencontré beaucoup de personnes, moi, que je connaissais à l'avance.
0: Ah!
2: Et oui, il venait me dire bonjour, mais sur le coup...
0: Mais qui sait? D'accord. Ah, mais vous y étiez aussi, alors?
2: Comment?
0: Vous y étiez aussi?
2: Ah oui, à Bardonnac.
0: D'accord.
2: Et là, j'ai trouvé une personne qui parlait avec Justine. Peut-être que je le connaissais, mais je ne pouvais pas arriver à dire son nom, le pauvre, il est handicapé. C'était le professeur de Justine.
4: Du collège, oui.
0: Ah, d'accord. Et il est en maison de retraite maintenant.
4: Oui, en fait, il était à Notre-Dame. Donc, en tant que professeur, toute sa carrière, il a passé à Notre-Dame, à l'école privée, à Ribérac. Et du coup, moi, il a été mon professeur depuis la sixième à la troisième.
0: D'accord. Ah oui, donc toujours nostalgie.
4: Ouais. On s'est remémoré des choses parce qu'il était beaucoup actif. Il nous faisait voyager avec le collège. Donc, on est parti, dont un voyage en Autriche. Et j'avais dans mon téléphone une vidéo de lui, en fait, de l'époque.
0: Excellent.
4: Et où, en fait, on m'avait filmé en train de chanter. Déjà, je chantais dans le bus de scolaire. Et il était avec moi, il chantait avec moi une chanson de Kyo à l'époque, voilà.
0: Ah donc, super, ouais, donc ça a dû lui faire bien plaisir ouais, aussi.
4: Il était content de me revoir et content aussi de revoir des personnes, des résidents qui... Oui.
2: Et puis il était né le même jour que moi, mais pas de la même année.
0: Ah tiens donc le même anniversaire, 25 avril. D'accord.
4: Donc voilà, et en fait c'est un restaurant qui propose surtout de la cuisine traditionnelle en fait.
2: Ah oui.
0: D'accord.
4: C'est des repas vraiment tout fait maison, pour un coût très très...
0: C'est quoi le nom de l'établissement?
4: C'est chez Poirier.
0: Chez Poirier.
4: Chez Poirier à Bardenac.
0: Bardenac.
4: Après Chalet, c'est...
0: D'accord,
4: c'est
0: ouais je vois...
4: Et pour 17 euros, on a un
0: 17
4: repas,
0: euros, ah oui ouais, c'est pas cher.
4: On a un repas vraiment mais excellent et de qualité, avec des produits frais. Et voilà.
6: Et qui est très connu.
4: Très connu, voilà, c'est pour ça qu'il est très connu.
0: Donc il vaut mieux peut-être même réserver si on veut aller là-bas.
4: Ouais, parce que du coup, comme c'est peu cher, en fait, les entreprises entre...
0: Mais oui, il doit y avoir tous les ouvriers. Le soir, c'est peut-être un peu plus cher.
4: Alors, le soir, je crois que c'est que le midi.
0: Que le midi,
4: ouais,
0: ah oui.
4: Que le midi.
0: D'accord.
4: Ouais.
0: Ah, mais une belle sortie.
4: Voilà.
0: Et alors, qu'est-ce que vous avez eu d'autre comme activité?
4: Si je vous dis. Ah, pardon.
6: La belote.
4: Ah oui,
0: oui alors la belote, la belote, la belote, ça.
6: Le troisième qu'on choisit, on brille la belote.
0: Donc ça, la belote.
4: Si je vous dis une sortie qu'on a fait il n'y a pas longtemps au cinéma, qu'est-ce qu'on a fait? On a été voir quoi au cinéma?
0: Qui est-ce qui est allé au cinéma? Georges?
6: Non.
0: Non,
6: la moi, j'étais moi.
0: Alors, c'était quoi le film?
2: Je n'y suis pas allé.
6: Non.
0: Ah ben tout repose sur les épaules de Jeannette.
6: Comment il s'appelait ce... Qui était très bien d'ailleurs.
4: Oui.
0: C'était qui les acteurs peut-être?
4: Voilà.
6: Oui, les acteurs, moi je les connaissais pas,
0: Non. Ça parlait de quoi?
6: Comment ça s'appelle là où...
4: Je sais qu'elle a dans la tête, mais.
6: Comment ça s'appelle? C'est le chemin des...
4: Le chemin de...
6: Non.
0: Alors, le chemin...
4: Le chemin de... Con...
0: Compostelle.
4: Ah, mais parce que si je laisse con...
0: Le chemin de Compostelle, d'accord. Ah, mais c'est intéressant, et donc c'est...
6: Oui, en plus, bon, il faut que je vous dise que j'y vois pas beaucoup non plus.
0: Oui.
6: Que je lui ai dit, mais là, et... J'ai mes yeux qui se ferment maintenant.
0: Eh oui.
6: Bon, mais l'écran est assez grand, donc j'ai pu voir quand même le film.
0: Voilà.
6: Que j'ai trouvé bien, qui m'a plu.
0: Et donc c'est quoi? On voit des images de Compostelle, des étapes, ce genre de choses. Oui. Ça doit être magnifique.
6: Des belles images, oui.
4: C'est vrai que ce qui est intéressant dans ce film, c'est les paysages. En fait, on les voit marcher en fait, tout au long du film. On voit des magnifiques paysages.
0: Les paysages, ça doit être super.
4: Aussi des élevages, à un moment donné, un gros patou
0: excellent.
4: Qui est dans un champ en train de garder les bêtes. Enfin, on voit vraiment... Surtout qu'il y a... on croirait que ça peut être religieux. Par le chemin de Compostelle.
0: Oui, ça l'est un peu, mais pas
4: c'est
0: que.
4: C'est un peu religieux, mais en fait, il y a une moralité derrière. Chacun, parce que c'était une femme qui aidait un jeune, et inversement, ils se sont aidés mutuellement, et c'est ça que, ensemble, ça a fait une force, et ils ont pu aller jusqu'au bout de
0: la chemin. C'est plus ça qu'on retient qu'un aspect.
6: Très intéressant.
4: Ouais.
0: D'accord.
4: Nous sommes revenus aussi à la Microfolie où on a...
6: Ah oui, aussi.
4: Ah, alors
6: ah oui.
4: Qu'est-ce qu'on a fait à la Microfolie
6: On a dessiné.
4: Ah.
6: On a regardé des belles... À l'écran.
8: On a découpé, on a dessiné.
6: Oui.
0: Alors, c'était parce que c'est la thématique, je crois, des saisons.
4: Ah, oui, c'est ça. C'est un autre projet. Ça, c'est le projet.
0: Ah, c'est autre chose.
4: Mais du coup, là, c'est sur là. Parce qu'en fait, on fait le PASA, donc c'est un service.
0: Oui.
4: Qui, voilà. Vous voulez proposer une sortie à la Microfolie. Donc, on prend des résidents d'ici, plus des résidents du PASA, pour partager un projet commun. Et c'est sur le thème de la nature. Donc, la dernière fois, c'était. Les paysages de la nature, et là cette fois-ci c'était les fleurs, les plantes qu'on peut trouver. Voilà. Donc du coup ils ont vu
7: des jolies fleurs.
0: Donc d'abord vous êtes arrivés, il y avait une diffusion sur les écrans, j'imagine. Mm-hmm. Vous avez vu d'abord des images.
7: Oui. Mm-hmm.
0: C'est ça. Mm-hmm. Et ensuite vous faites un atelier créatif. Donc c'est là que vous allez découper pour faire des fleurs et ce genre de choses.
4: Oui.
0: D'accord.
4: Oui. En fait, dans la, comme c'était les fleurs, il y a deux. Enfin, l'animatrice de la Microfolie avait mis en évidence plusieurs pots de fleurs coupées en fait. Voilà.
0: Oui.
4: Donc du coup, en fait, elle nous avait mis plein de choses à disposition sur la table. Pour justement pouvoir créer en fait ce qu'on avait envie en fleurs, sauf que il fallait quand même un fil conducteur
0: qui
4: est aiguillé parce que c'est un peu compliqué des fois. Alors comme j'ai vu qu'il y avait plein de d'œuvres d'art en pot de fleurs coupées, j'ai dit tiens, si on faisait un vase en fait avec des fleurs
0: ou chacun.
4: Donc, en fait, on est parti sur tous à faire des vases et à découper des fleurs existantes et on a fait des fleurs dans un vase. Voilà.
0: Super. Donc la sortie au Microfolies.
4: Et comme Jeannette, elle y voit pas très bien, donc j'ai fait pour elle.
7: C'était elle, oui, qui a fait. Voilà.
0: D'accord. Alors quoi d'autre comme activité? Il y a encore d'autres choses parce que là ça commence à faire pas mal déjà.
4: Oui, et ben la semaine dernière en fait nous avons continué le projet des portraits au fil des saisons. Donc,
0: oui.
4: Pauline, qui est la photographe amatrice, est venue toute la journée prendre des photos des résidents. Il y avait 20 résidents à prendre en photo dans la journée. Voilà, et toujours avec un objet qui rappelle la saison actuelle, donc au printemps. Donc ils avaient tous choisi des objets
0: différents. Alors, Georges, elle vous a pris en photo ou pas? Non.
4: Il voulait pas.
0: Popeye.
2: Ah oui, j'ai fait en photo avec ma canne à pêche.
0: Avec la canne à pêche.
2: Sur le pont de Saint-Olé. Et ça pleuvait en plus.
0: Ah, mais vous êtes sorti et tout.
2: Ah oui,
0: une vraie séance photo
2: avec ma
0: sous la pluie.
2: Sur le pont de Saint-Olé. Et ça pleuvait.
0: Oh là là. Et Solange, elle vous a pris en photo ou pas?
7: Non.
0: Non? Jeannette, elle vous a pris en photo, Pauline?
7: Mais non, je ne vois pas, non.
4: Là, c'est, bah si, Jeannette, avec le bouquet de fleurs.
7: Ah oui, le bouquet de fleurs, oui.
4: Vous avez pris une photo avec quelqu'un?
7: Oui.
4: Vous vous rappelez qui?
7: Mais c'est pas vous?
4: Non.
7: Ah, mais je ne sais plus. Je la connais.
4: Ah bah oui, on va encore heureux que je vous ai pris en photo.
7: Alors, c'est Cécilia?
4: Non.
7: Non plus. Bonjour.
4: Alors, en fait, il faut savoir que Jeannette a une copine ici, elles étaient collègues, donc
0: oui.
4: Elles se sont retrouvées. Donc, j'ai dit, ben, comme les deux voulaient poser sur la même saison, faire une photo, j'ai dit, ben, c'est ce qui serait bien, c'est de faire un portrait de toutes les deux sur la même photo.
0: Bien sûr.
4: Alors, j'ai posé la question à Jeannette, elle m'a dit oui, et Jeannette m'a dit, oui, pourquoi pas.
7: Oui,
4: donc, elles se sont préparées.
7: Jeannette, oui.
4: Et du coup, la fille de donc Evelyne, la fille à Jeannette, avait ramené un bouquet qu'elle avait acheté. Et donc, voilà.
0: Ça a été avec le bouquet de fleurs.
4: Voilà, c'est ça. Avec la copine.
0: Donc, le projet avance.
4: Le projet avance, il ne nous reste plus que l'été.
0: Ouais. Et quoi d'autre alors?
4: Je pense que c'est bon.
0: Ah, arrivé, alors, il y a quand même une chose.
4: Alors, c'est... oui, alors je vois ce que tu veux.
0: Le projet de Cécilia, c'est important parce qu'il y a deux EHPAD en Dordogne, si je ne me trompe pas, qui ont été sélectionnés pour l'étape du Tour de France.
4: Tout à fait. Ouais.
0: Et donc, vous en faites partie avec Razak.
4: Ouais.
0: Et donc, vous avez un vélo qui est mis en place. Vous avez commencé à pédaler ?
4: Oui.
0: Voilà, il y a un vélo qui est mis en place et puis on pédale. Mais on fera une émission un peu plus dédiée à ce sujet. Comme ça, on pourra parler du Tour de France et tout ça le mois prochain.
4: Mais par contre, ce que je peux annoncer dès maintenant, c'est que le démarrage, le lancement du projet est le 3 juin, donc ça arrive à grands pas. Donc effectivement, si vous avez envie de venir
0: pédaler à Saint-Olay,
4: voilà. Vous êtes les bienvenus. Le 3 juin à 14h30. Et après, en fait, à partir de cette date-là, donc pendant un mois, donc c'est-à-dire du 4 juin au 3 juillet, eh ben, nous allons pédaler. Alors, pédaler du lundi au vendredi, de 10h à midi et de 14h à 16h.
0: Donc, d'accord.
4: Il y a des créneaux quand même qui sont.
0: D'accord. Des créneaux dédiés. Voilà. Parce que là, j'entendais Cécilia qui disait qu'elle allait pédaler. Donc, c'est de l'entraînement pour l'instant.
4: Exactement.
0: Okay.
4: Il faut qu'on s'entraîne pour qu'on soit performant pendant un mois.
0: Voilà.
4: Donc,
0: d'accord.
4: En fait, ça nous permet aussi d'évaluer aussi le. Chaque résident, donc on a une fiche qui leur est dédiée. Ça nous permet de savoir déjà à l'avance la distance par rapport aux jambes et tout ça,
0: oui,
4: pour les positionner.
0: Oui, oui, oui.
4: Parce qu'il y a certains résidents, il faut leur mettre aussi
0: attacher le pied peut-être.
4: Oui,
0: c'est ça.
4: Comme il y a aussi les pédaliers aussi à bras, donc il faut aussi.
0: Il y en a plusieurs.
4: Ouais.
0: D'accord.
4: Il y a deux vélos assis. Donc qui est un petit peu semi-allongé, et un vélo qui est un peu plus classique, et après il y a deux pédaliers à bras.
0: À bras.
4: Ça, c'est pour l'entraînement.
0: D'accord.
4: Après, pour les...
0: pour le vélo-vélo, ce sera...
4: On aura peut-être du prêt de vélo pour qu'on puisse, que tout le monde puisse pédaler, parce que comme c'est ouvert à tout le monde,
0: et oui.
4: Donc j'espère que vous viendrez nombreux.

0: jeudi 18, on se voit. Donc on refera un point, il restera que 2 semaines. Donc ça nous permettra de voir où est-ce que vous en êtes et qu'on
1: En
0: se
1: tout
0: mobilise.
1: cas, je tiens, aux auditeurs, s'ils veulent nous suivre sur notre page Facebook, on est, voilà, il y aura toutes les actualités dessus et puis l'avancée du projet. Voilà, donc c'est notre page Facebook, c'est CHICRDD, donc CHICRDD, site de Saint-Olé. Voilà.
0: Voilà, super. Donc le message est passé.
1: Merci.
0: Bon, eh bien, sur ce, je vous propose qu'on fasse une petite pause musicale avant d'attaquer notre thématique. On est toujours sur Liberté FM et on va écouter la chanson Les l'abeille et le papillon d'Henri Salvador.

Papillon d'Henri Salvador, et Jeannette nous disait en effet une très jolie chanson. Alors, c'est Fabien et on est de retour dans notre rendez-vous souvenir, souvenir, toujours à l'EHPAD de Saint-Olé, et on se retrouve sur la thématique des abeilles et de la biodiversité. Alors, les abeilles et la biodiversité, ben on va parler de ce petit insecte qui joue un rôle immense dans notre quotidien, l'abeille. On l'associe souvent au miel, aux ruches et aux fleurs, mais l'abeille est surtout indispensable à la biodiversité et à la vie sur Terre. Quand une abeille butine une fleur pour récolter du nectar ou du pollen, elle transporte tout court, sans le vouloir, de minuscules grains de pollen d'une fleur à l'autre. C'est ce qu'on appelle la pollinisation. Grâce à ce travail naturel, de nombreuses plantes peuvent produire des fruits, des légumes, des graines. Sans les abeilles et les autres insectes pollinisateurs, nous aurions beaucoup moins de pommes, de fraises, de tomates, de courgettes ou encore de tournesols. Même les champs et les jardins de nos campagnes seraient bien différents. On estime qu'une grande partie de notre alimentation dépend directement ou indirectement de la

0: Pollinisation. Autrefois, dans les villages, il n'était pas rare que plusieurs habitants possèdent des ruches au fond du jardin. Le miel servait à sucrer les desserts, à calmer les maux de gorge ou encore à préparer certaines recettes traditionnelles. Beaucoup se souviennent peut-être du goût du miel local qu'on achetait chez un voisin ou sur un marché. Alors, les abeilles ont aussi une organisation fascinante. Dans une ruche, chaque abeille a un rôle précis. Donc, il y a la reine,
1: Oui.
0: les ouvrières, les faux-bourdons. Les ouvrières, par exemple, travaillent sans relâche. Elles nettoient la ruche, elles nourrissent les larves, elles fabriquent de la cire, elles défendent la colonie et elles partent butiner, parfois à plusieurs kilomètres. Hein. Malheureusement, les abeilles sont aujourd'hui fragilisées. Il y a les pesticides,
1: Voilà.
0: certaines maladies, le manque de fleurs sauvages ou encore les changements climatiques hein, qui rendent leur survie plus difficile. Dans certaines régions, les apiculteurs constatent une baisse importante du nombre de colonies. Mais chacun peut agir à son niveau pour aider les pollinisateurs en plantant par exemple des fleurs mellifères, en laissant pousser quelques fleurs sauvages dans un coin de jardin, en évitant les produits chimiques ou en installant des petits hôtels à insectes. Et justement, il me semble que vous avez des ruches ou pas.
1: Oui.
0: Vous avez des ruches. Tu m'as fait suivre une petite interview. Tu peux
1: Oui.
0: nous en dire plus?
1: Oui, alors en fait, sur Saint-Aulay, nous avons un apiculteur qui produit, qui est ici, mais en fait, plus ça va et plus il s'étend sur le territoire. Et j'ai appris il n'y a pas longtemps que, en fait, nous avions à disposition au Chicardédé des ruches, et c'est Théo, donc
0: Ah voilà, Théo de
1: d'Apisphère,
0: Apisphère.
1: qui gère nos ruches. Voilà, on loue, le Chicardédé loue des ruches à Apisphère. Et donc, en fait, c'est Apisphère qui gère les ruches, gère la récolte, gère. Voilà.
0: Ah
1: Et c'est
0: voilà.
1: pour ça que, voilà, j'ai interrogé. Il devait être présent avec nous aujourd'hui.
0: Et donc,
1: Et
0: on a eu l'occasion, voilà,
1: voilà.
0: de faire un petit enregistrement téléphonique. Alors, on va écouter un peu les mots donc de Théo de Apisphère qui va nous expliquer un petit peu tout ça.
2: Bonjour, donc je m'appelle Théo Négrier, je suis cofondateur et dirigeant d'Apisphère. Voilà, moi je suis natif de Saint-Aulay, on a créé Apisphère il y a maintenant 6 ans. Donc on est producteur de miel et on est fabricant également transformateur de produits dérivés autour du miel, les produits de la ruche. Donc on est deux cofondateurs avec Mathéo Perrault. Voilà, on a plus précisément installé des ruches sur le site de la Ménardie. En partenariat, donc maintenant depuis plus d'un an, 5 ruches sont installées. Voilà, donc on s'occupe de toute la partie entretien, maintenance des ruches. On fait également les récoltes. Les récoltes sont conditionnées en pot avec l'étiquette personnalisée du Chicardédé. Et puis on reverse cette récolte donc au client qui lui, à son tour, en fait bénéficier les adhérents, les collaborateurs. Et donc explique également cette démarche, voilà pourquoi on a installé les abeilles, que c'est bon pour la biodiversité, pourquoi ils sont engagés là-dedans, pourquoi on a fait un partenariat en ce sens-là aussi. Donc voilà, cette démarche, elle a tout un cadre, c'est-à-dire pour participer à la biodiversité, mais pas que, pour faire participer aussi les résidents à ce projet-là, puisque on met aussi en avant sur des formats qui durent 1 heure à 1 heure et quart, d'expliquer un peu en quoi consiste notre métier, pourquoi on a pu installer des ruches ici ou pas, quand c'est le cas. Et puis on termine par une petite dégustation des produits de la ruche, ce qui permet aux résidents de comprendre également notre métier et l'importance qu'ont les ruches qui sont installées sur le territoire.
1: D'accord, et si on est intéressé du coup pour vous faire intervenir, pardon, à l'EHPAD, quel numéro on doit faire pour pouvoir vous contacter du coup?
2: Alors, vous pouvez m'appeler donc au 06 71 87 51-52. Et donc, voilà, on organise plusieurs formats qui peuvent durer de 1 heure à 2 heures pour les plus longs. Et donc, c'est vraiment personnalisable sur mesure avec des groupes maximum de 50 personnes où on peut faire des démonstrations suivies d'une dégustation.
3: C'est intéressant. Et quel est le coût à peu près pour ce genre de prestations?
2: Alors, le coût, tout dépend de la formule qui est choisie, mais on va sur une fourchette donc à partir de 130 euros jusqu'à 250 euros.
3: D'accord, très bien. C'est plutôt intéressant du coup.
2: Complètement.
3: Avec surtout qu'avec la dégustation et tout ça. C'est
2: exactement, ouais. C'est ça.
3: Ok. Ben, en tout cas, merci beaucoup à vous d'avoir participé.
0: Et voici donc, c'était les informations recueillies par Justine, donc de Théo de Apisphère. Et alors, j'entends dans cette interview que vous allez... Donc, vous en avez, il y en a aussi...
1: Donc en fait c'est basé sur
0: le groupe
1: sur la Ménardie. Donc en fait voilà et comme il nous l'a expliqué, grâce à ces récoltes, ça nous permet d'avoir comme ils ont eu en fait en fin d'année un petit vous vous rappelez de ça? Qu'est-ce que vous avez
0: c'était
1: eu?
0: C'était quoi?
4: Miel.
1: Ouais. Et ça c'était en fait du miel. De chez nous, c'est de chez nous, de Chicard Dédé, voilà. Donc, ils ont eu leur petit, c'est un petit
4: pot,
1: voilà.
0: C'est sympa.
1: Voilà.
0: Et sinon, de manière générale, vous en avez vu déjà des ruches?
5: On en a vu, oui.
0: Vous êtes déjà approché, mais vous en êtes déjà approché ou pas?
5: Pardon?
0: Vous en êtes déjà approché?
5: Oh non!
0: Qui est-ce qui est déjà allé voir un peu les ruches, le miel?
5: Il fallait être équipé pour les ruches.
6: Je les avais vus, moi, quand j'étais jeune. J'allais. Oui. Je voyais le gars, il avait les mains nues là, pour ramasser le miel. Et c'est pour les souris, mais.
0: Et ça risquait rien.
6: Ça risquait rien.
0: Et oui, il y a une façon de procéder. Alors, Justine avait préparé un petit questionnaire qui s'est ouvert tout à l'heure sur mon ordinateur et qui d'un coup ne s'ouvre plus. Ça me met erreur de lecture. Alors, est-ce que tu pourrais nous poser quelques petites questions de ton
1: quiz?
0: Oui,
1: et en plus, tu as dit déjà les réponses, donc on va voir s'ils ont bien écouté. Alors, que fabriquent les abeilles? Il y a 3 réponses possibles. Du sucre, du miel ou du lait?
5: Du miel, bien sûr.
1: Vous êtes sûr? C'est votre dernier mot?
4: En principe, oui.
1: C'est du miel, bravo.
0: Vous connaissez pas le lait d'abeille?
1: Deuxième question. Où vivent les abeilles? Dans une ruche? Dans un terrier? Dans un nid? Dans les arbres?
5: Dans une ruche. De ruche.
4: Une ruche, mais pas vivre dans les arbres, c'est dans les trous.
1: C'est vrai, mais là, oui. C'est principalement dans les ruches. Voilà. Combien de... Oui, pardon.
4: J'en ai fait attraper beaucoup dans les trous d'arbres.
1: Ah oui. Combien de fois une abeille peut-elle piquer? Est-ce qu'elle peut piquer plusieurs fois, une seule fois ou jamais?
6: Je crois
5: jamais. Mais je crois pas. Jamais.
1: Vous jamais, Jeannette?
5: Oui.
1: Georges, une fois?
6: Une fois, il me chame, et puis après il meurt.
4: Une deux fois, elle peut piquer.
6: Une fois.
1: C'est
6: ça?
0: C'est exactement ça.
1: Une fois, c'est ça.
0: Une fois et après elle meurt.
1: Après elle meurt.
6: Je sais jamais.
1: Prochaine question. Que mangent principalement les abeilles? Du pain, du pollen et du nectar, voilà. Ou de la viande?
5: Du pollen.
1: Bravo. Du pollen.
6: Futur.
1: Qui est le chef qui est la chef dans la ruche, pardon? Est-ce que c'est la reine, le roi ou le chef?
5: La reine.
4: Ben oui.
1: La reine des abeilles. Pourquoi les abeilles sont-elles importantes? Parce qu'elles font du bruit, elles aident les fleurs à pousser ou elles font peur?
4: Elles aident les fleurs à pousser.
5: Elles font peur.
1: Elles font peur, vous, Jeannette? Solange, pardon.
4: Oh non, pas moi.
1: Elles font peur.
5: Oh oui, parce que si ça arrive sur toi, tu es piqué.
6: Ça fait du
1: bruit.
6: Après, ça monte plus loin.
0: Et oui, elle butine de fleur en fleur, et en effet, c'est ce qui aide
1: à
0: faire pousser les fleurs grâce à la pollinisation.
1: Comme dit Popeye, elle a répondu, c'est vrai que quand elles sont en groupe, elles font du bruit, donc ça c'est sûr.
0: Ça fait du bruit, ça chauffe.
4: En boule, bah, une journée, j'entendais du bruit, vous je porte les yeux, je vois un gros essaim. Il arrive, boum, il se pose dans un arbre. Mais pas haut.
0: Ouais.
4: J'étais voir mon jeu, j'ai dit, faut qu'il vienne, il y a un essaim de bain. Merde. Quand on est revenu, il était parti.
0: Et oui, après, il bouge. Ça m'a fait ça aussi à la maison, c'était pas l'année passée, l'autre d'avant. Ils sont venus dans le frêne, et on voit d'abord une petite boule, et puis ça grossit. Ouais. Reste une heure ou deux, et boum, elles repartent, ouais. elles cherchent une place.
4: Ça leur plaît pas,
7: moi. Moi aussi, j'ai eu un essaim d'abeilles au fond de mon jardin, et comme je savais que mon voisin avait des ruches, je l'ai appelé le soir même pour que. Après, je ne sais pas à quel moment il est venu me chercher.
0: Il est venu me chercher, voilà.
4: Mmh. Oui, mais mon vieux, on a des ruches, c'est pas grave.
1: Ouais.
4: Quand je la vois, ben, il vient les chercher.
1: Mmh. Allez, prochaine question. Comment appelle-t-on la maison des abeilles? Bon, on vient de le dire. Une cabane, une ruche ou un nid?
5: Une ruche.
1: Et vous allez finir par me dire, non mais Justine, c'est quoi tes questions là? Quelle couleur attire les abeilles? Est-ce que c'est des couleurs vives comme le jaune, le violet, le noir ou le gris?
7: On est couleurs.
0: Ah mais moi j'aurais dit le noir.
1: Le noir.
5: Ah je ne sais pas.
1: Vous savez pas?
4: Le jaune, non.
1: Couleur vive?
4: Ouais.
1: C'est que les abeilles.
6: Du moment que je les fais. J'ai peur.
0: Et oui, mais ça doit être les couleurs vives.
1: Ouais, les couleurs vives. Ah, ouais. Effectivement. Ah, ouais.
0: C'est les moustiques qui sont attirés par le noir ou le. Ou l'inverse.
1: Ça, j'ai pas la réponse. Mais par exemple, c'est vrai qu'on les voit, elles vont vers les fleurs jaunes, violettes.
0: Ouais, c'est oui.
1: Une couleur assez. Ouais. Alors, que produisent les abeilles en plus du miel? Alors, est-ce qu'elles produisent du beurre, de la cire ou du lait?
7: De la cire.
1: La cire d'abeille.
0: Vous connaissez toujours pas le lait des abeilles.
1: Et pour finir, les abeilles vivent seul, en groupe ou sous terre?
7: Un groupe.
1: Bravo.
0: En groupe.
1: Et la petite question, la dernière question, c'est avez-vous déjà été piqué par une abeille?
7: Oui.
4: Okay.
1: Oui, tout le monde.
6: Moi, je m'en rappelle pas parce que j'étais à côté à garder les vaches. Je m'en rappelle pas.
7: Ah, non. Mon fils.
1: Ouais.
7: Non, moi non.
0: Et alors, moi j'en ai une de question. Est-ce que vous savez, ça sera la question finale qui va conclure, est-ce que vous savez exactement ce que c'est que le miel?
7: Le miel?
0: Oui. Comment elles font pour. Comment ça fait pour devenir du miel? Parce qu'elles ramènent le pollen.
7: Ah, je le savais.
0: Eh bien, c'est du vomi. Elle récurgite. Non, c'est sérieux en plus. Parce qu'elle récupère le pollen et après, ça, elle le transforme et elle le récurgite en miel. Voilà donc pour notre thématique. Écoutez, on arrive à la fin de notre rendez-vous. Donc, il est venu le temps pour moi de vous remercier de votre accueil. On va se quitter en musique, bien sûr, avec une chanson de Bourvil. Les abeilles. Les abeilles de Bourvil. Donc, je vous remercie de votre accueil et je vous dis à très vite.
1: À bientôt.

0: Bonjour, quoi de beau à la télé pour cette soirée du 22 mai sur TF1 Masked Singer, divertissement présenté par Camille Combal. Sur M6, c'est PK Express au Royaume des Dragons, la grande finale de la 22e saison du jeu. Sur France 2, du foot avec la finale de la Coupe de France, Lens-Nice, un match qui peut permettre aux Lensois de remporter un trophée après une saison très aboutie. Nice, de son côté, veut sauver une saison compliquée. Sur France 3, le crime de la Tour Eiffel, téléfilm. Le premier étage de la Tour Eiffel devient la scène d'un meurtre quand le corps d'un jeune youtubeur y est découvert le soir du 14 juillet. Sur France 5, The Old Oak, film réalisé par Ken Loach. Sur TMC, 38.5, Quai des Orfèvres, film avec Didier Bourdon. Panique au Quai des Orfèvres, un tueur en série sème des alexandrins sur des scènes de crime, causant terreur et confusion. Et puis sur W9, Enquête d'Action, magazine présenté par Marie-Ange Casalta. Très belle soirée télé à tous.
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0: 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Bonjour, bienvenue pour cette visite en ce vendredi avec trois thèmes aujourd'hui. D'abord l'amour en ouverture et l'histoire de Marie Amélie de Bourbon-Sicile. C'est la dernière reine qu'ait connue la France, princesse de Naples et de Sicile. Membre du rameau italien de la maison de Bourbon-Anjou, Marie-Amélie intègre en se mariant en 1809 au premier prince du sang, Louis-Philippe d'Orléans, la branche cadette de la maison de France. D'abord duchesse d'Orléans, elle devient la seconde reine des Français lorsque son époux accède au trône sous le nom de Louis-Philippe Ier. Elle est la dernière reine donc qui ait connu la France. Ensuite, je recevrai avec plaisir Antoine Gracian. Nous parlerons avec lui d'un projet de spectacle pour évoquer fin juillet l'attaque du train de Neuvik. C'est un projet de spectacle qui est en train de se concrétiser. Il nous en parlera dans quelques minutes. Il est l'invité en studio. Et puis je terminerai avec Marie-Cécile Ruault-Marmande. Nous évoquerons la nuit des musées. Direction pour cela, le Musée national de préhistoire au Zézy. Et puis, comme à chaque fois, évidemment, le patrimoine de la chanson française et cette reprise par Juliette Gréco du fameux Petit bal perdu.
1: C'était tout juste après.

0: Et c'était bien.
1: Première partie de cette visite en ce vendredi, l'histoire de Marie-Amélie de Bourbon, née le 26 avril 1782, fille de Ferdinand Ier de Bourbon-Sicile et de Marie-Caroline de Habsbourg-Lorraine. Marie-Amélie est le 10e enfant du couple et la 6e fille d'une fratrie qui comptera 17 enfants. Sa mère est une femme autoritaire, fière de sa haute naissance et qui domine totalement son époux, jugé faible par ses contemporains. Marie-Caroline souhaite conclure de prestigieuses unions pour ses filles et les placer sur des trônes. Il est très vite question d'unir Marie-Amélie à son cousin, le dauphin Louis-Joseph, fils de Louis XVI et de Marie-Antoinette, né en 1781. Les deux sœurs réuniraient ainsi leur famille, mais la mort de l'héritier du trône en 1789, suivie la Révolution française, met fin à ce beau projet. L'avenir de la jeune Marie-Amélie reste donc en suspens, tandis que ses sœurs aînées font de brillants mariages. En 1790, la plus âgée, Marie-Thérèse, devient impératrice d'Autriche en épousant son cousin François II de Habsbourg-Lorraine. La même année, la seconde de la fratrie, Louise, devient grande duchesse de Toscane. En 1802, la cadette de Marie-Amélie, Antoinette, est mariée au prince des Asturies, le futur roi d'Espagne, Ferdinand VII. Du même âge que son épouse, ce prince n'a pas une bonne réputation et il est considéré comme un homme mauvais, sans gentillesse ni beauté. En revanche, Antoinette est charmante, ce qui fait qu'on l'a peut-être préférée à son aînée qui est dite laide, grande, maigre, le teint rouge, les yeux petits et les dents mal rangées. La pauvre Antoinette décède en 1806 après plusieurs fausses couches. La jeune sœur de Marie-Amélie avait très mal vécu son déracinement et ne s'était jamais acclimatée à la cour espagnole. Marie-Amélie pleure sincèrement cette sœur dont elle était très proche. Antoinette lui avait d'ailleurs écrit peu après son mariage « Ma chère Amélie, toi qui as encore ta liberté, écoute les conseils d'une sœur. Quel que soit le mariage qu'on te propose sans connaître l'époux et le pays, ne l'accepte pas et réfugie-toi plutôt dans un monastère, même sans faire de vœux. » En 1807, Marie-Amélie voit une autre de ses sœurs, Marie-Christine, épouser le prince de Sardaigne, tandis que le prince des Asturies, veuf d'Antoinette, envisage de demander sa main. Il épousera finalement une infante du Portugal. Marie-Amélie échappe donc à l'immonde veuf de sa sœur défunte, mais envie ses sœurs et se résigne assez mal au célibat. Pourtant, l'exemple de ses parents, qui se requerellent sans cesse, ne peut lui apporter une bonne opinion du mariage. Quant à ses sœurs mariées, trois sont déjà mortes prématurément, mal remises de leurs couches répétitives. Louise, en 1802, elle a 29 ans, Antoinette en 1806 à l'âge de 21 ans et Marie-Thérèse en 1807, elle a 34 ans. Pourtant à 25 ans, Marie-Amélie rêve toujours de fonder une famille dans un climat de sérénité. En juin 1808, elle rencontre le prince Louis-Philippe d'Orléans. De très bonne éducation, il dégage un certain charme qui séduit Marie-Amélie, même si elle n'en laisse rien paraître. Né en 1773, Louis-Philippe est toujours célibataire. Il faut dire qu'il est en exil, ayant dû fuir la France après l'exécution de son père, Philippe Égalité, en 1793. Apparenté à la famille royale, Louis-Philippe est à l'époque pressenti pour épouser Élisabeth de Hanovre, fille du roi d'Angleterre George III. Cependant, la princesse anglaise approche de la quarantaine, ce qui rend une maternité peu probable. Marie-Amélie est plus jeune, cultivée et appartient non seulement à la maison des Bourbons, mais également à la puissante famille des Habsbourg d'Autriche. Une pareille union ne peut que s'avérer bénéfique pour Louis-Philippe. Il faut rappeler que dans la branche aînée des Bourbons, le comte de Provence n'a pas eu d'enfant. Le comte d'Artois est père de deux fils, mais son aîné, le duc d'Angoulême, n'a pas eu d'héritier et son fils cadet, le duc de Berry, n'est pas encore marié. L'héritage des Bourbons, dont la couronne de France, pourrait donc bien revenir à la famille d'Orléans, branche cadette des Bourbons, issue du frère cadet de Louis XIV. Une union avec Marie-Amélie ne peut que renforcer la légitimité de Louis-Philippe. Si la jeune princesse espère épouser le duc d'Orléans, celui-ci rencontre une grande hostilité chez les parents de Marie-Amélie. Marie-Caroline a perdu sa sœur, la reine Marie-Antoinette, dans la Révolution française à laquelle Louis-Philippe et son père ont pris part jusqu'à la mort de Louis XVI. Quant à Ferdinand Ier, il se déclare tout bonnement incapable de pouvoir donner une dot à sa fille. Enfin, le duc d'Orléans est encore en exil et les parents de Marie-Amélie espèrent faire d'elle une reine comme ils l'ont fait pour ses sœurs. C'est pourtant la jeune femme qui va faire que les choses vont se conclure alors que l'on envisage de lui faire épouser Ferdinand VII d'Espagne, veuf de sa sœur Antoinette. Marie-Amélie déclare « 1000 fois le duc d'Orléans ». La princesse a choisi et ses parents s'inclinent. Le 25 novembre 1809, Marie-Amélie épouse Louis-Philippe. Le couple s'installe en France en septembre 1814, après la montée sur le trône de Louis XVIII. La duchesse d'Orléans donnera 10 enfants à son époux et mènera une existence bourgeoise avec sa famille. En 1830, elle deviendra reine des Français, exauçant alors le vœu de sa mère qui voulait voir toutes ses filles ceindre une couronne.

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1: Je reçois notre invité. C'est un plaisir
0: bien,
1: de
0: vous
1: le retrouver.
0: Adorer.
1: Il y a plusieurs mois ou années qu'on ne s'était pas retrouvé sur notre antenne. Antoine Gracian, bonjour.
2: Bonjour à tous et quel bonheur de vous retrouver ici.
1: Eh bien, plaisir partagé. D'autant que nous allons parler avec vous encore d'histoire, mais cette fois, histoire à Neuvic. Et quand on parle de Neuvic, on pense souvent à l'attaque du train de Neuvic.
3: Oui, c'est ça.
1: Et justement, vous êtes l'auteur d'un texte qui sera mis et raconté dans la bouche de comédiens le 26 juillet prochain.
3: Sur le lieu
1: de l'événement, la reconstitution de l'attaque du train de Neuvic. Comment est née cette aventure, comment la genèse finalement de ce qui est un projet aujourd'hui mais qui se concrétise parce qu'il y aura la représentation le jour anniversaire, le 26 juillet prochain. On en reparlera dans les semaines et les mois qui viennent d'ici la date, mais on va revenir sur la genèse de cette histoire et parler aussi de l'association qui chapeaute ce projet, l'outil en main.
2: Eh bien, on va parler de tout ça.
1: Je t'en
2: remercie. En effet, c'est historique et c'est fortuit. En réalité, je suis d'une génération qui m'a permis de connaître le bruit des nazis qui défilaient dans la rue Victor Hugo où j'habitais, où mon père a été arrêté, etc. Et on va pas raconter cette histoire, mais on pourrait la raconter. Ce qui fait que je suis bercé à cet événement et cette prise de conscience de la résistance, de la dernière guerre, des horreurs nazies, etc. Et il se trouve que en continuant à finir les activités de l'association que tu connais bien, tu en parleras si tu veux,
1: précédente.
2: J'étais en train de faire une distribution de prospectus où je rencontre deux personnes que je connaissais, enfin que je connaissais et l'autre dont je ne connaissais pas. Et dans celui que je ne connaissais pas, j'apprends que c'est un garçon qui est dans la gare du train de Neuvic qui a été séparée en tristement une maison restaurée par quelqu'un qui s'en fout, qui en a fait un dépotoir, et de l'autre côté un hangar qui est un hangar d'une certaine manière historique puisque c'est par là que le train venait, sortait des rails se branchaient, venait s'appuyer là-dessus et que la remorque dans lequel étaient
1: les milliards
2: arrivaient sur ce quai et étaient déchargés à cet endroit-là. Événement. Donc je dis à ce garçon-là, mais c'est pas possible, il faut qu'on se revoie, qu'on en parle et compagnie. Et nous l'avons fait, et je tombe sur un garçon qui était, je vais dire, beaucoup plus jeune que moi, mais qui était passionné par tout ce qu'est la résistance, parce que son père était gaulliste, alors que lui, il était communiste, ce qui va très bien, parce que finalement, les deux ont œuvré. Nous sommes partisans, en tout cas, dans ce que j'ai créé ici, dont on parlera, c'est justement de cet équilibre, c'est-à-dire d'arrêter de dire c'est pas moi, c'est l'autre, nous machin, il faut pas qu'ils y aillent, etc. Alors que c'est vraiment l'œuvre de tout ce qui s'est passé à ce moment-là. Voilà. Et donc à partir de là, je dis mais pourquoi vous alors? On revient peut-être à qui sont-ils. Il me dit, ben nous avons obtenu ce hangar, prêté par la mairie, qui est très intéressée par les activités que nous en avons, qui s'appelle l'outil en main. Coïncidence, puisque tu sais que nous on faisait des sorties de prisonniers libérables, on restaurait le patrimoine, etc. Eh bien, c'est la même chose, mais un peu différent. Et c'est-à-dire que là, c'est des classes, des écoles, ils reçoivent des jeunes, des moins jeunes, et ils font du textile, ils font du bois, ils font de la ferronnerie, ils font de la maçonnerie, etc. Tout à fait dans le même état d'esprit, et je leur dis, mais on a le même état d'esprit, mais vous êtes sur le lieu historique. Si vous rajoutez ça, vous rajoutez une dimension et vous allez peut-être réussir à faire ce que personne n'a réussi à faire, c'est qu'un jour, on parle vraiment de l'attaque de train de Neuvic. Parce que les professionnels des films ou des théâtres, etc., savaient que appeler ça un marronnier. Et un marronnier, c'est dans ces métiers-là, celui qu'on a envie de faire, mais qu'on ne fait jamais.
1: C'est ça. Voilà. Alors, l'outil en main, quel est le but de cette association?
2: Alors, l'outil en main,
1: parce que c'est cette association qui va chapeauter ce fameux
2: projet. C'est elle qui chapeaute et compagnie. Moi, je ne suis que l'apporteur de l'idée, l'atome crochu, la complémentarité, on va dire, culturelle de ces générations-là, qui arrivent en ce moment-là. Et puis, comme tu le sais, les activités que je faisais, qui étaient à la fois publicitaires, etc. Donc là, on est en plein dedans. Et donc, il se trouve que le garçon que vous entendrez à la radio grâce à toi, qui s'appelle Patrick Fanet, et lui, ce garçon, qui en sait, mais enfin, mille fois plus que moi, parce qu'il avait le papa qui lui racontait, et puis il a toute l'ouverture des deux côtés. Donc on arrive même à s'entendre entre ce qu'il dit sur le plan communiste et ce que je dis sur le plan gaulliste. Voilà. Mais il y a un moment donné où il faut savoir fusionner, se serrer les coudes, et ça a été une période pendant laquelle la France libre a réussi ça. Voilà.
1: Comment tu as découvert, parce qu'on se tutoie, Antoine, depuis le temps qu'on se connaît,
2: oui,
1: pour écrire le texte, sur quelle base t'es-tu servi? De quelle base t'es-tu servi?
2: Alors, sur la base de mon histoire, puisque comme je t'ai fait l'avis de mon truc, il y a longtemps. Voilà. Donc j'avais 7 ans encore quand j'entends passer à la porte l'arrestation de mon père et compagnie. Donc j'ai baigné là-dedans. J'avais. Les amis de ma mère étaient des tas d'aristocrates. C'est-à-dire, il y avait une particule. Et donc, des châteaux qui ont brûlé. Il y en a 3-4 que j'ai vécu avec des amis intimes, avec mes parents. Et mon père était assureur, parce qu'il avait repris le cabinet d'assurance de mon grand-père. Et donc, il y avait un relationnel de gens courageux, résistants, etc. Et j'ai été touché du doigt. Donc, j'ai été touché c'était pas le doigt de Dieu, mais le contact avec l'horreur que l'on peut imaginer. J'ai retravaillé là-dessus, j'ai proposé ça, et j'ai potassé. Et lu de tout, y compris des livres, et nous sommes dans notre action, il y a Patrice Rolly, qui est un écrivain qui nous chaperonne, qui a corrigé, qui a vérifié mes thèses, qui a dit là on peut pas dire, là il pourrait y avoir un nom mais il vaut mieux pas le mettre, alors on va dire que c'est un tel et compagnie. Donc là on est cornaqué pour être le mieux possible, et donc j'ai tenu compte de toute ma culture personnelle, de ce que j'ai potassé dans la presse et de ce que j'ai appris de Patrick Rolly et d'autres historiens que j'ai constatés et contactés. Voilà.
1: Alors il faut faire très attention, parce que même si c'est 80 ans après, il y a toujours de la famille, peut-être des survivants de cette fameuse attaque du train de Neuvik. Donc on ne peut pas raconter n'importe quoi, on ne peut pas dire n'importe quoi. Et pendant des années, il y a eu une omerta quand même sur cette attaque.
2: C'est exactement ça, tu as tout compris, et c'est ce contre quoi on peut louer, parce que quand même on commence à être à bout de course. La rencontre que j'ai eue avec le maire de l'époque,
1: c'était François Roussel,
2: et à qui j'avais présenté le truc, m'a dit voilà, oh là, horreur, on peut pas y toucher, c'est dangereux et compagnie. Donc l'omerta, je l'ai pris en pleine poire, et il s'est rien passé pendant des années. Il a retenté encore une fois, ça n'a pas très bien marché. Néanmoins, il avait un adjoint au maire qui a fait un très beau bouquin dans lequel il y a 3 pages qui nous ont beaucoup servi. Alors on parlera en temps heure, on va pas parler de tout ça, mais 3 pages qui lui avaient été envoyées par des amis qui étaient dans la fonction publique et qui avaient vécu ça, et qui avaient vécu des choses écrites et formatées et qui avaient été mis sous le manteau, mais qui sont restées là-dedans. Donc il se trouve que dans ce bouquin que moi j'avais acheté à l'époque, j'avais déjà une masse considérable d'informations qui sont données grâce à ça. Et donc, ça a fait une matière première importante, parce qu'il y avait dedans la manière dont ça avait été attaqué, avec ce pourquoi il a fait, qui il y avait été, qui défendait, voilà. Et donc, on a beaucoup de fiabilité
1: sur cette partie.
2: Et dino, dans cette partie-là, mais on lutte contre ça, parce que il y a aucune raison que ça continue à rester dans cette omerta de on commençait même avec des lingots d'or, comme si ça avait été des lingots d'or, c'était de l'argent papier, mais c'était 150 sacs qui ont été transportés là-bas, placés jusqu'à du Mertal, qui n'était pas encore connu à l'époque, du Restal,
1: hein, oui,
2: et qui, voilà. Et donc Bien entendu, on peut imaginer qu'il y a eu des fuites. C'est vrai que là, en ce qui me concerne, je prévois de le neutraliser. On ne va pas le raconter là-dedans parce qu'on n'est pas là pour l'expliquer, parce que c'est impossible de convaincre tout le monde.
1: C'est pas possible.
2: Sachant qu'il y a eu des dénonciations qui, disant qu'il y avait des détournements, étaient toujours données, mais dans 95% des cas, par des gens qui ne donnaient pas leur nom, qui ne disaient pas qui ils étaient, et qui envoyaient un anonymat, un mensonge ou une vérité anonyme. Donc, c'est pas très propre de ce côté-là non plus. Il n'y a pas beaucoup de chances de retrouver, parce que vraiment, je crois que quasiment tout le monde est mort. Je crois qu'il y a un survivant, dernièrement encore, qui a été cité par
1: Patrice Rolly, absolument.
2: Rolly, et qui, lui, avait vu le sac tomber du... Tu l'as lu, tu l'as lu, par le sac tombé, voilà.
1: Donc, l'opportunité, ça a été quand même cette histoire du hangar de Neuvik.
2: Absolument.
1: Parce que
2: c'est là où ça se passe.
1: Il y aurait pu y avoir une reconstitution dans une salle polyvalente, dans une salle de spectacle, mais là, la reconstitution du 26 juillet, ce sera vraiment sur le site même du hangar, et grâce à la restauration de l'association, on le disait précédemment, l'outil en main.
2: Bien sûr, parce que l'association n'allait pas le faire, mais à partir du moment où il faut un environnement qui tienne, la première chose qu'ils sont en train de faire, en dehors de leurs activités textiles, ferronnerie, etc., c'est de refaire toute la partie façade du hangar.
1: Du hangar.
2: Et de là, ils sont en train de la restaurer pour être bien pour notre anniversaire qui est le 26 juillet de cette année et qui continuera ainsi.
1: On parlait des corps, on a parlé du texte, on a parlé des comédiens, mais il y a aussi les accessoires. Le train, le fameux train, ce qui sera là, alors, les camions, comment ça va se passer là?
2: Le train, il n'y en aura pas. C'est tous les effets sonores, avec, bien entendu, on fait admettre qu'il n'y a pas de locomotive à cet endroit-là, d'autant que les rails, à l'époque, venaient s'enclencher du rail qui faisait Bordeaux-Périgueux, et il arrivait à rentrer dans le hangar et se déverser dans le hangar. Tout ceci a été arraché. Donc, il y a un travail considérable.

0: cœur.
1: Mais l'outil en main continuera, puisque madame le maire de
0: Neuvy, Paulette de Liotte,
1: très très envie de racheter la gare, parce qu'il nous manque la gare aussi. Parce qu'il faut penser que quand on les a fait vider des wagons qui étaient sur le quai, on les a foutus dans la gare, on les a enfermés là-dedans, les assassins comme le truc, et il n'y avait pas un seul cheveu, hein, au demeurant. Donc ça aussi c'était prévu avant, donc il y avait uniquement des gars avec des pistolets qu'ils n'avaient pas le droit d'utiliser pour bien laisser l'attaque se faire correctement. C'est remarquable.
0: Bon, alors on a hâte, ce sera le 26 juillet, il y aura d'autres rendez-vous avant, ateliers, conférences, avant cette reconstitution théâtrale, mais tu viendras en reparler, Antoine, avec d'autres participants pour...
1: avec Patrick Fanet, très voilà, précisément,
0: qui lui, très prochainement, au mois de juin,
1: racontera ce que l'on fait, parce qu'il y a le repas des résistants fait à un moment donné, il y a Rolly qui fait la conférence, bien entendu la visite de l'outil en main, puisque c'est leur activité, donc tout
0: plein
1: ça,
0: de choses.
1: Il faut faire plein de choses.
0: Mais on note sur son agenda le dimanche 26 juillet, sur le site historique de la gare de Neuvy. Merci beaucoup Antoine Gracian pour ces quelques minutes.
1: Merci à toi et heureux de t'avoir revu dans cette circonstance.
0: Et bien voilà, et à très bientôt, on va se revoir.

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1: Notre invitée à présent est au téléphone, Marie-Cécile Ruault-Marmande, bonjour. Merci
2: de
1: nous consacrer encore une fois un peu de votre temps pour nous parler en particulier de la Nuit européenne des musées. Je rappelle que vous êtes chargée du développement culturel et de la communication au musée des Eizies de Taillac-Sireuil. Et donc la Nuit des musées, c'est une première pour vous, cette Nuit européenne au musée des Eizies?
2: Alors, la Nuit européenne des musées, ce n'est pas une première pour nous, parce que je crois que depuis le début, ça fait à peu près 20 ans maintenant que ça existe, c'est précisément même la 22e édition, nous n'en avons pas manqué une seule. Donc voilà, c'est un rendez-vous quand même qui est très attendu pour les équipes du musée, et assez bien connu de vos auditeurs, je crois, mais j'aime bien effectivement reparler, parce
1: oui.
2: que c'est une soirée annuelle organisée par le ministère de la Culture. Vous savez, nous dépendons, nous, Musée national de préhistoire du ministère de la Culture, mais ça se passe aussi dans plus de 3000 musées à travers l'Europe et dont environ 1300 en France. C'est l'occasion d'ouvrir gratuitement nos portes en nocturne, c'est un peu le principe de la nuit évidemment, et de proposer des animations spécialement conçues pour l'occasion, donc toujours sur mesure, hein, comme des concerts, des spectacles de danse, des créations éphémères. En général, vous ne reverrez pas deux fois la même chose, mais ce qui est important, c'est d'essayer de donner à voir les collections sous un angle différent. Voilà, l'objectif, c'est vraiment de rendre les musées les plus accessibles possibles ce soir-là, notamment aux jeunes, on en reparlera un peu, et puis au public éloigné de la culture, qui n'oserait pas forcément passer les portes de notre musée. On leur offre une expérience conviviale, on le souhaite avant tout, et originale de notre patrimoine à tous.
1: Bien sûr. Alors, que va-t-il se passer pour cette nouvelle édition au musée de la préhistoire aux Eizies?
2: Alors, nous avons choisi de mettre au cœur de cet événement notre nouvelle exposition temporaire, Gestes d'éternité, inaugurée, comme vous le savez, il y a à peine plus d'un mois. Et si vous êtes déjà venu la voir, pendant les vacances de printemps peut-être par exemple, ou pendant les ponts du mois de mai, je vous invite vivement à revenir, car comme je vous le disais, le but de cette soirée est de donner un coup de projecteur sur les œuvres grâce à une série d'animations tout à fait inédites. Donc concrètement, eh bien, comment ça va se passer? Les portes du musée vont ouvrir à 18h. Les visiteurs pourront tout d'abord choisir de participer à une enquête théâtralisée réalisée par la compagnie Éclat de rêve, avec des départs tous les quarts d'heure, hein, c'est sans réservation. Bon, ça, je vous en reparlerai un peu plus en détail dans quelques instants. Ensuite, on a la visite virtuelle de la grotte de Cussac, qui est un élément phare de notre exposition et qui sera projeté à cette occasion sur grand écran à l'auditorium du musée avec une médiation introductive. Et puis pour les plus jeunes, on ne les oublie pas non plus, un concours de dessin en partenariat avec Posca, Posca qui nous accompagne tout au long de notre exposition. Ça sera proposé bon, cette fois-ci sur le thème de la soirée, sur le thème de l'enquête. Et écoutez bien, il y aura des lots à gagner pour les plus inspirés d'entre vous, donc c'est quand même intéressant. Et puis si vous le souhaitez, vous pouvez aller dîner dans le village, les commerçants, les restaurateurs des Eizies sont là pour vous accueillir, et puis vous pouvez nous rejoindre avant ou après, sachant que le musée ferme ses portes à minuit. Voilà, tous ces horaires évidemment, des différents rendez-vous, je le précise, mais vous les retrouverez sur le site internet du musée bien entendu, et notre événement Facebook.
1: Alors bien sûr, c'est une façon pour cette Nuit européenne des musées de découvrir les collections, vous nous le disiez il y a quelques instants, mais il y a quand même des temps forts dans la soirée pour sortir un petit peu de l'ordinaire et sûrement de la visite traditionnelle.
2: Alors oui, tout à fait, le grand temps fort de la soirée, cela sera sans aucun doute, mais enfin vos auditeurs et nos futurs visiteurs le confirmeront je l'espère, ça sera le mystère des cinq griffes. Voilà, cette enquête théâtralisée que j'évoquais tout à l'heure, imaginée par Ambre Lorjou, qui est productrice, scénographe, je ne sais pas si vous la connaissez, mais c'est pour ça que j'aime bien en parler un petit peu quand on s'associe à des personnes locales, puisqu'elle est installée en Dordogne, et nous lui avons demandé quelque chose de pas vraiment évident, ça je le reconnais. Nous souhaitions plus qu'un spectacle en fait, parce que des déambulations de comédiens, on en a déjà eu au musée, mais nous-mêmes entre collègues, on imaginait quelque chose d'un petit peu plus original pour accompagner la découverte de notre exposition, plutôt format jeu d'enquête, voilà, murder party, où le public serait lui-même acteur de mission et de l'enquête. Et le résultat, je dirais, est vraiment au rendez-vous, parce que de ce que l'on peut déjà constater lors des premières répétitions avec les comédiens, bah, ça fonctionne plutôt pas mal. Voilà, il faut vous imaginer que enfin, tout au long du parcours, les visiteurs d'ailleurs seront guidés par des personnages hauts en couleur et invités à percer le mystère d'une sépulture préhistorique assez intrigante. Là, j'en dis pas plus pour garder encore un peu de mystère. Mais de salle en salle, voilà, l'enquête va se construire avec eux en mêlant observation, déduction et émotion aussi, on l'espère. Voilà, donc on va naviguer entre fiction, réalité archéologique et cette expérience qu'on a voulu vraiment sensible, participative, peut pouvoir entraîner petits et grands dans un voyage assez fascinant entre les vivants et les défunts. Mais quand je dis petits et grands, c'est vrai, c'est vraiment pour tout public et les familles, vous êtes bien entendu les premières attendues.
1: Alors, au-delà de ce temps fort, il y a toujours l'exposition, c'est l'exposition Gestes d'éternité pour cette année 2026, qui est l'élément central quand même de cette soirée Nuit des européennes des musées.
2: Oui, exactement. Voilà, les visiteurs pourront découvrir ou redécouvrir cette exposition Gestes d'éternité dont nous parlons depuis tout à l'heure. Mais voilà, je rappelle en quelques mots qu'elle explore plus de 100 000 ans quand même de pratiques funéraires et révèle l'émergence des premières pensées symboliques autant chez Homo sapiens que chez les Néandertaliens. Donc, vous y retrouverez aussi les œuvres de l'illustrateur Pierre Mortel qui accompagne tout le parcours avec poésie, humour, dans les galeries permanentes jusqu'à l'exposition temporaire. Mais cette Nuit des musées, ça sera aussi l'occasion de mettre en avant un projet qui nous tient particulièrement à cœur, qui a été mené avec les élèves du collège Pierre Fanlac à Belvès, dans le cadre du dispositif national La Classe, l'œuvre. Voilà, ce sont de jeunes élèves de 6e qui ont travaillé autour de notre exposition avec leurs enseignants, les équipes du musée, notamment Vanessa Baron qui est en charge des projets scolaires chez nous, nos guides conférencières et différents partenaires du territoire. Voilà, l'idée était de les accompagner dans la découverte des pratiques funéraires et des parures préhistoriques, ce qui est pas toujours évident, pour nourrir ensuite leur travail de création artistique autour du vêtement et du bijou. Et les élèves ont ainsi imaginé confectionner même leurs propres costumes et parures. Voilà, ce projet a donné lieu même à un défilé. Si vous étiez chez nous il y a quelques jours, vous auriez pu voir un défilé à la mode préhisto un peu revisité dans les espaces du musée. C'est assez fabuleux. Heureusement, ça a été filmé par notre collègue Maxime Villaïs. Et lors de la Nuit des musées, bien, ces créations des élèves seront présentées en vitrine, tandis que le film du défilé sera aussi projeté à l'auditorium.
1: Donc, vous essayez quand même de toucher, de cibler un public jeune. C'est compliqué de faire entrer des adolescents dans un musée aujourd'hui.
2: Aujourd'hui, oui, mais je crois que ça date pas d'hier non plus, parce que ça a toujours été un petit peu notre public pas évident effectivement à convaincre. Donc, on essaie toujours de penser à eux lors de la conception de nos propositions. Et pour les attirer cette année, nous avons voulu leur proposer une expérience vraiment immersive et un peu différente. Donc, pendant cette Nuit européenne des musées, on va leur donner la possibilité de vivre la visite de la grotte de Cussac dont je parlais aussi tout à l'heure, mais en réalité virtuelle cette fois-ci. Comment ça va se passer? Ils vont pouvoir enfiler un casque de réalité virtuelle et se retrouver projetés au sein même de la grotte. Alors, c'est quand même très bien fait. C'est la société Archéovision qui l'a réalisé. C'est même assez impressionnant. Donc, on recommande d'ailleurs à partir de 12 ans. Voilà, c'est une manière de montrer que le musée peut aussi être un lieu innovant où la technologie a quand même sa place, mais on apprend en s'amusant. Voilà, c'est une expérience spectaculaire, accessible et qui complète parfaitement bien la visite de l'exposition et du musée, bien sûr.
1: Merci beaucoup Marie-Cécile, je crois qu'on a fait le tour de cette Nuit européenne des musées au musée de préhistoire des Eizi. Quel est le créneau horaire pour le public de cette soirée?
2: Voilà, donc c'est bien le samedi 23 mai de 18h à minuit. Voilà, c'est entièrement gratuit et sans réservation, donc une soirée assez unique à vivre en famille ou entre amis.
1: Et on peut retrouver évidemment, pour celles et ceux qui le souhaitent, des informations complémentaires sur les réseaux sociaux et le site internet du musée.
2: Exactement. Voilà, nous vous attendons nombreux. Merci.
1: Merci beaucoup pour ces quelques minutes.
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1: Et puisque j'ai encore quelques instants à propos de la Nuit européenne des musées, l'artiste Michel Battel et ses œuvres sur le corps humain s'emparent du musée d'art et d'archéologie du Périgord pour une riche exposition jusqu'au 21 septembre, bien sûr, donc vous avez le temps, mais comme c'est la Nuit européenne des musées, le musée de Périgueux est ouvert exceptionnellement pour cette Nuit européenne. Et l'artiste justement demain soir, proposera une performance gratuite accompagnée d'un musicien et d'un danseur. Il a traversé tous les courants, s'amuse Céline Dumas, commissaire de l'exposition, directrice adjointe des musées. Il, c'est Michel Battel, artiste toulousain à la carrière XXL et au portefeuille d'œuvres plus qu'imposantes. Pour l'exposition Géographie des corps au musée de Périgueux qui se terminera le 21 septembre, l'enjeu a été de trancher entre les peintures, collages, gravures sur bois, sculptures et autres créations issues de l'esprit de l'artiste autodidacte qui expose depuis 1964. Et depuis ce printemps, pour la première fois à Périgueux, il est moins connu en Périgord autour de la Catalogne. Son père catalan est un réfugié politique de la guerre d'Espagne. Il jouit d'une notoriété certaine pour son travail d'artiste évidemment, mais aussi pour avoir organisé les premières expositions hors d'Espagne de Miguel Barceló et Jaume Plensa. Grâce à sa revue Axe Sud, créée dans les années 80, il aura aussi fait rayonner de multiples talents. Il a été le premier artiste vivant à exposer dans un musée de l'ancienne URSS à Kiev le jour de la chute du mur de Berlin. Une partie de ses œuvres sont exposées en salle Breuil, où toute la palette de Michel Battel est représentée en prenant soin de dépeindre toutes les époques traversées. Le point commun entre les gravures sur bois qui accueillent le visiteur, les gravures réalisées sur des radios fournies par sa mère et les peintures oscillant entre gestes libres et tracés géométriques. Le corps humain, il peint de l'humain pour rester vivant, dit-il. Sa dernière série, baptisée Chaos Technique, réunit 7 grands formats et un plus petit, exposé sur un fond noir qui force à l'immersion, voire à la confrontation. Les deux services du musée ont collaboré en créant des pré-visualisations numériques des salles d'exposition temporaire et c'est une première pour le musée d'art et d'archéologie du Périgord. Il faut bien concéder que le résultat est là, les œuvres étant idéalement mise en lumière. Certaines sortent même des couloirs du musée pour respirer l'air de Périgueux. En plus du triptyque de sculptures en métal cisaillé, représentant des visages enfermés par une géométrie rigide, deux géants se sont emparés du parvis du musée. Leur nom, les gardiens de Trélissac, un binôme de sculptures réalisé lors d'une semaine de résidence de l'artiste en Dordogne, en collaboration avec l'EREA Joël Janot de Trélissac et des élèves en CAP métallier. Géographie du corps de Michel Battel, c'est au musée d'art et d'archéologie de Périgueux et je rappelle que c'est la nuit des musées de 18h à 21h voire 22h en fonction des lieux, donc n'hésitez pas à aller sur le site du ministère de la Culture pour connaître les musées et les horaires de ceux qui vous concernent ou qui vous intéressent pour demain en particulier. Ainsi s'achève cette visite en ce vendredi. Merci de m'avoir accompagné pendant près d'une heure. On se retrouve dans quelques minutes pour l'édition d'info de la mi-journée. Merci de votre fidélité. À la semaine prochaine. La visite pour aujourd'hui étant terminée, n'oubliez pas le guide.
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2: Votre journal, il est midi sur Liberté FM. Un événement la semaine prochaine avec le Bergeracois qui va mettre à l'honneur, c'est pas vraiment une surprise, son vignoble. Le VNB va lancer Vignon Fête pour mettre en avant la filière viticole locale. Les tisserands, eux, sont à l'honneur ce week-end, c'est à Varennes. Sylvie Lemal nous en parle de cette 45e édition dans ce journal. Et puis la météo, le soleil partout et les températures qui montent. Bonjour, direction donc Bergerac en première partie de ce journal, mettre en avant et aider la filière viticole bergeracoise. C'est l'objectif de la première édition de Vignon Fête organisée le 29 mai à partir de 18h et le 30 mai toute la journée par le VNB à Bergerac. L'événement soutenu par l'interprofession des vins de Bergerac et Duras et l'imprimerie Charron permettra de découvrir toutes les appellations du vignoble local. Au total, 10 vignerons seront présents pour cet événement. 50 cuvées seront proposées à la dégustation avec des prix alignés sur ceux des propriétés. Des animations sont également inscrites au programme avec le concert de Berlingo le 29 mai ou la présence de Banda le 30 mai. Ce jour-là, les associations sportives proposeront un apéro à 19h. Le VNB, c'est l'événement de Bergerac autour des productions de vin la semaine prochaine, à consommer évidemment avec modération.
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2: Notre invité à présent est au téléphone sur Liberté FM, Sylvie Lemal, bonjour.
3: Bonjour.
2: Merci d'être en ligne pour nous parler de la 45e édition du marché des tisserands à Varennes. Vous êtes chargé de communication donc au sein de cette structure. Nouvelle édition. On va revenir un petit peu sur les années précédentes. Comment a évolué ce marché des tisserands? Parce que 45 ans d'existence, c'est un bel âge.
3: Oui, alors chaque année on a des nouveaux exposants et toujours la municipalité à nos côtés pour nous épauler. Hein. Donc
2: vous arrivez chaque année à vous renouveler pour ne pas lasser justement.
3: Bien sûr. Oui, bien sûr. Il y a notamment de très jeunes exposants qui se sont mis ou à faire du tissage ou du feutrage, de la teinture. Voilà. Donc, on essaye de pas prendre toujours les mêmes personnes. Mais bon, invariablement, il y a toujours les piliers parce que c'est un métier de tisserand qui est devenu très rare. Et voilà, les tisserands, il y en a quand même pas énormément en France.
2: Mais en vous écoutant, il y a quand même des jeunes qui se mettent au tissage. Et ça, c'est bien.
3: Oui. Il y a pas mal de jeunes qui se sont mis justement à fabriquer du textile ou travailler le textile, que ce soit le filage, la teinture, les tricots machines aussi. Oui, il y a pas mal, il y a une jeune génération là qui émerge très très bien.
2: Et on ne peut que s'en féliciter parce que c'est un métier ancien qui revient ainsi d'actualité.
3: Oui, et puis c'est un métier qui avant était exercé par les hommes et on se rend compte que là maintenant c'est la majorité des femmes qui tissent.
2: Et tout ça sous l'égide de l'association Fil et Métiers.
3: Oui, c'est toujours l'association qui porte cette manifestation. Donc nous, on est en collégial avec un bureau et chaque année, on organise ce marché qui est très très rare en France, parce que il y a peut-être des marchés des tisserands, il y en a 4, 4 ou 5 en France, mais bon, voilà. Et puis le fait que ce soit Varennes aussi, ça permet d'avoir un événement important, hein, voilà, au niveau des artisans, avec le pôle des métiers d'art pas très loin à Nontron. Donc on est, c'est un marché qui est connu et reconnu, hein, dans le domaine du textile et de l'artisanat.
2: Alors nous allons aller à Varennes à l'occasion de ce week-end de Pentecôte. Qu'allez-vous proposer pendant ces 3 jours, 23, 24 et 25? Quel est le programme?
3: Alors, l'ouverture du marché va se faire au public à partir de 14h, de 14h à 19h. Il sera suivi par une soirée festive, hein, donc il y a un repas qui est prévu, qui est géré par la guinguette de Varennes. Hein. Donc, on peut faire une réservation de repas au 06 14 72 14 69. Ce repas se déroulera à la salle des fêtes et il sera suivi par un concert et bal traditionnel avec le groupe Auraventa, donc à partir de 20h30. Mmh. Hein. Le dimanche 24 mai, donc l'ouverture va être de 10h à 18h. Il y aura le vernissage à 11h, hein, qui nous est offert par la mairie de Varennes, hein, je tiens à le préciser. Nous aurons des food trucks également sur la place des Marronniers, hein, en cas de petite faim ou un petit creux. Et le lundi 25 mai, le marché sera ouvert également de 10h à 18h, avec toujours les food trucks sur la place des Marronniers. Donc, durant ce week-end, le public pourra découvrir le tissage, du feutre. Il y aura des animations, une animation gratuite qui s'adresse à tout public, des démonstrations de savoir-faire autour du textile. Notamment, il y aura de l'éco-print. Donc, l'éco-print, c'est des empreintes végétales sur du tissu, du tissage des Andes, hein, avec ça, c'est un tissage à sangle dorsale. Il y aura également une brodeuse d'art aussi qui fera une démonstration de son savoir-faire et une tisserande aussi qui montrera sur un petit métier ce qu'il est possible de faire. Et voilà, et en plus il y a la visite gratuite aussi du musée des tisserands et de la Charentaise, voilà, qui se situe dans le très très beau château de Varennes.
2: Merci beaucoup. Toutes les informations, bien sûr, sur les réseaux sociaux. Sylvie Lemal, merci. Le 45e marché des tisserands, c'est à Varennes. Vous pouvez retrouver en intégralité, évidemment, cet entretien en podcast sur libertéfm.fr.
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2: Avec du soleil pour cette fin de semaine, mais aussi la semaine prochaine, les températures s'envolent, avec pour cet après-midi 31 degrés à Bira et 32 du côté de Cunège, 34 attendu demain, dimanche et lundi sur la Dordogne.
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2: Merci de votre fidélité, bon appétit si vous êtes à table. À ce soir, 19h pour la prochaine édition.

0: Bonjour, quoi de beau à la télé pour cette soirée du 22 mai sur TF1 Masked Singer, divertissement présenté par Camille Combal. Sur M6, c'est PK Express au Royaume des Dragons, la grande finale de la 22e saison du jeu. Sur France 2, du foot avec la finale de la Coupe de France, Lens-Nice, un match qui peut permettre aux Lensois de remporter un trophée après une saison très aboutie. Nice, de son côté, veut sauver une saison compliquée. Sur France 3, le crime de la Tour Eiffel, téléfilm. Le premier étage de la Tour Eiffel devient la scène d'un meurtre quand le corps d'un jeune youtubeur y est découvert le soir du 14 juillet. Sur France 5, The Old Oak, film réalisé par Ken Loach. Sur TMC, 38.5, Quai des Orfèvres, film avec Didier Bourdon. Panique au Quai des Orfèvres, un tueur en série sème des alexandrins sur des scènes de crime, causant terreur et confusion. Et puis sur W9, Enquête d'Action, magazine présenté par Marie-Ange Casalta. Très belle soirée télé à tous.
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3: Bonjour.
4: Bonjour.
5: Bonjour.
6: Bonjour.
7: Bonjour Jérôme, bonjour Raymond, bonjour Eric,
8: bonjour,
7: bonjour Patrick.
9: Bonjour.
10: Bonjour Laetitia.
8: Mais tu vois, ça va mieux.
11: Il dit bonjour Kofi, de toute façon.
8: Ouais, ouais.
10: Oui,
7: non,
10: bon, plus de la gueule,
7: c'est par délicatesse que j'ai présenté tout le monde. Vous ne comprenez rien à la, au charme et à la délicatesse.
8: Laetitia, nous, on sent,
11: toi, t'as dit bonjour à tout le monde. Patrick a dit bonjour à Laetitia.
8: Patrick, il a dit bonjour à Laetitia.
7: Si tout le monde dit bonjour à tout le monde en fin d'émission.
12: Non, j'ai répondu à la personne qui m'a dit bonjour.
7: Oui, est-ce que vous lui avez dit bonjour d'abord à Patrick?
11: On a dit bonjour, nous on dit bonjour à la cantonade.
13: On dit bonjour aux gens que je connais.
12: La cantonade, elle est où la cantonade là?
11: Bah le riz cantonade, c'est très bon.
12: Ah,
11: Eric
12: monsieur.
11: Oui.
13: Eric cantonade.
11: Eric cantonade, pas mal, très bien.
8: Je ne vois pas le jeu de mots.
13: Non, mon nom.
8: Putain, quel bonheur. Ouais. C'est pas pareil. Alors, c'est un mec qui rentre. Il a. Non, c'est pas un mec d'abord. C'est. Si, c'est un mec, il va. Arrête, hein.
12: Un pacobo.
8: Le matin.
13: Arrête, parce qu'après il va te.
8: Après c'est à lui.
13: Oui, mais oui, c'est voilà, c'est voilà.
8: Voilà.
13: Non, mais là je vais lui rendre. Et tu.
8: T'as un autre.
13: Arrête de l'embêter.
8: Alors.
13: Et je vais plus vous mettre à côté les deux.
11: Je peux même pas lire maintenant.
8: Il y a un conflit.
7: On dirait des gamins, quoi.
13: Non, mais c'est non. Ça. Alors l'on dit.
8: Bon, je t'embête toi quand tu fais ta rubrique.
13: Voilà.
10: Pourquoi tu m'as déchiré ma feuille? Pourquoi tu m'as déchiré ma feuille?
7: Allez, voilà, maintenant il pleure.
10: Tu me fais
12: un vrai pugilat.
10: Un vrai pugilat.
8: Moi je peux faire mon histoire ou qu'est-ce que c'est là?
12: Je s'en fous de l'histoire.
7: Alors, mutinerie.
8: Et si vous riez pas à la fin,
13: on va rire.
8: Ça va très mal se passer.
13: Je vais me rire pour tout.
8: Alors c'est un mec, il arrive chez une dame.
12: Génial. C'est absolument génial. Non mais...
13: Il est un peu trop fort le casque peut-être. T'as perdu une oreille.
12: Elle est top.
13: Alors,
12: elle est top.
13: Il a perdu une oreille et un œil.
8: C'est un mec qui arrive chez une dame, il sonne et puis la dame elle ouvre et elle est habillée un peu léger, quoi, elle a un peignoir et puis c'est tout ce qu'elle a sur elle. Elle dit tiens François, comment vas-tu, tout ça. Il dit mais ça va, Martine et toi? Ben ouais, ça va, ouais. Et ben Robert est pas là, alors il dit je peux rentrer pour un café? Il dit ouais. Elle dit ouais si tu veux, ouais. Et puis bon, elle a une tenue de plus en plus équivoque et le mec il lui dit tu sais, moi je t'ai toujours trouvé séduisante, je serais pas copain avec ton mari, il y a des moments où c'est toi. Non, lui, non, ça il faut pas. Et le mec lui dit, et même pour 200 euros, il lui dit non, quand même, non. Mais il lui dit, bon, 200 euros, un bisou, allez, un bisou, 200 euros. Et le mec lui donne 200 euros et elle se laisse embrasser. Et il dit, pour 500 euros, tu me laisses un peu défaire ton peignoir et puis te caresser un peu, tout ça. Oh, alors, non, c'est embêtant parce que tu es un copain de mon mari, tout ça. Non. Oh, 500 euros. 500 euros, il donne 500 euros, elle se laisse faire. Et puis, elle arrive à 1000 euros, bien sûr, et à 1000 euros, il l'amène dans la chambre, comme quoi. c'est pas si difficile que ça, faut avoir un peu d'oreille. Bon. Et donc, 1000 euros, ils font l'amour, tout ça, elle est contente, elle a touché 1000 euros. Et le mec s'en va, et le soir, son mari rentre, et il lui dit, alors ça va, ça s'est bien passé, cette journée, tout ça. Elle lui dit, ouais, ça s'est bien passé. Ah, au fait, il y a ton pote qui est passé, là, François. Et il dit, ah oui, au fait, il t'a porté les 1000 balles qu'il me devait. Mais quelle enfoirée, ce François.
11: Elle est pas possible.
12: Elle est bonne.
11: Elle est terrible.
8: Elle est mignonne.
12: C'est bon.
8: T'es la note.
12: Impeccable.
13: Aujourd'hui, j'ai prévu d'aller à une maison, dans une maison à Ibiza en hélicoptère. Donc, si quelqu'un a une maison à Ibiza et un hélicoptère, contactez-moi. Et votre principal défaut? Ah, j'ai un humour un peu lourd. Un peu comme Kev Adams, Dubosc et j'en passe.
7: Merci, Jean. Et
13: c'est qui, j'en passe? Ah oui, quand même.
11: Oh, putain.
13: Tomber sur un bon film, mettre le home cinéma à fond, s'ouvrir une bière et se faire virer par la sécurité du Leclerc. Après réflexion, je pense que c'est absurde d'avoir des enfants dans le monde d'aujourd'hui, tu vois. En fait, je sais pas comment leur dire encore. T'as maigri? Non. Mais t'as changé de coupe alors? Non, non plus, non. Ah, c'est le maquillage? Non, non. Et pourtant, tu m'as l'air différente, Caro. Oui, enfin, moi, c'est Tania. Ah oui, voilà, c'est ça. Si un seul être vous manque alors qu'on est 7 milliards, c'est que t'es peut-être un peu chiant quand même. Un homme demande à une fée de le rendre désirable auprès de toutes les femmes. Elle l'a changé en carte de crédit.
7: Mais c'est poncif, si. Quand même. C'est quand même.
8: C'est quand même.
13: Enfin, plus qu'un jour et c'est demain. Être une bonne mère à Noël, c'est sacrifier les piles de son sextoy et pour le jouet du petit. Je viens de perdre 80 kilos de graisse inutile. Oui, on t'a fait un sacré régime, mais non, j'ai divorcé. Voilà, c'est tout.
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13: J'ai peur, j'ai un peu peur. Laetitia,
7: oui,
13: tu as un karaoké sur une chanson inconnue d'un artiste inconnu qui est introuvable.
7: Quand même, et je vois à quoi tu fais allusion, c'était Bobby Lapointe, c'était la misanthrope. Non, je suis désolé si tu ne connais pas la
13: Bobby
7: pièce
13: Lapointe.
7: De
13: Alors déjà, Bobby déjà, Lapointe. Déjà, c'est un miracle que je connaisse une chanson de Bobby Lapointe, et encore, je ne suis même pas sûr que ce soit lui. C'était Sirop Typhon.
8: Non,
13: c'est pas lui.
7: C'est peut-être pas lui.
13: Voilà, donc Bobby Lapointe, je m'excuse, mais.
7: C'est pas grave, je me suis rattrapée.
8: Et ta Cathy t'a quitté.
1: La peinture, la voyelle.
7: Merci Raymond. Bien sûr que tout le monde connaît Bobby Lapointe.
13: Non, mais
8: il est né à Pézenas.
7: Exactement.
8: Dans le 34. Et il y a une autre. Je crois que c'est Raymond Verlaine, un des deux qui est mort. Ils marchaient ensemble d'ailleurs, non, les deux? Il y en a un des deux qui est né à Pézenas aussi, je crois.
13: Ils marchaient ensemble, les deux, Raymond et Verlaine.
1: Il y en avait un devant l'autre. Hein.
13: Oui.
7: Oh,
13: et on ne dit pas de précision.
7: L'un derrière l'autre.
8: Non, on ne dit rien de...
1: Moi, je n'ai rien dit de mal.
13: Il est à la queue leu-leu. Alors, Laetitia, qu'est-ce que c'est? Quoi? Qui?
7: Alors, rien ne se perd du bon usage des épluchures. Je sais que vous adorez mes recettes.
13: Oui.
7: Alors là, nous allons nous pencher sur le poireau. Alors, vous allez me dire, qu'est-ce qu'on jette généralement dans le poireau?
1: Bon, là, ça, on arrive
8: là, à les poils qu'il y a au bout, là.
7: Les poils du poireau.
12: Ça commence à déborder, là.
13: Non, mais une femme qui se jette sur un poireau, ça va déborder. Toi, tu penses ça, toi?
8: Ouais. Je vois pas à quoi tu penses. C'est vraiment.
7: Non.
8: T'as un esprit, toi, bizarre. Hein,
1: Les poils du poireau, oui.
7: Les poils du poireau qu'on appelle les radicelles.
1: Les radicelles.
7: Généralement, ça finit au compost.
13: Attention.
7: Au mieux.
1: Et les feuilles vertes aussi, le haut des feuilles vertes.
13: Ah, tu veux parler des petits fils blancs, là, qui sont.
8: Oui, on va nous faire une omelette avec.
1: Oui.
13: Peut-être.
12: Je connaissais une nana qui se maquillait avec. Elle se maquillait avec.
13: Écoute.
7: Les femmes qui se maquillent avec les radicelles.
12: Avec le bout du poireau, les petits poils.
1: C'est très agréable de se maquiller avec un poireau.
12: Très bien.
8: Oui.
7: Ça, j'essayerai, je te dirai.
12: Comme tu veux.
7: Patrick. Non, avec les radicelles de poireau, on peut faire des radicelles à la sauce roquefort. Voulez-vous la recette?
1: Bien sûr. Oui, pour pas la faire.
7: Il faut.
8: T'es pas bon.
1: C'est pas beau.
13: Non, ce qui est drôle, c'est qu'il y a
1: une sauce au radicelle, hein, c'est pas bon.
8: J'aime pas ça.
13: Tu te rappelles hier soir, on parlait de la côte de bœuf de Kobe, de l'entrecôte de Salers.
8: Jean-François Kobe.
13: Oui. L'entrecôte de Salers. Et aujourd'hui, on est rendu aux épluchures de poireaux.
8: Pas les épluchures.
13: Non, les racines de poireaux. Sauce roquefort. On va se régaler.
12: Sauce roquefort.
7: Avec environ 10 les radicelles de 10 poireaux.
1: Et donc, prenez les radicelles poireaux et vous jetez les poireaux.
8: Ah, hein, peut-être.
13: Ah oui, toujours.
1: Tu jettes les poireaux, tu gardes que les radicelles.
13: C'est des recettes d'épluchures, monsieur.
1: Oui.
8: Mais c'est comme les navets de la dernière fois. Au niveau du roquefort, il t'en faut 3 kilos quand même pour avaler le reste.
13: Non, mais c'est ça. C'est que là, il te faut 10 poireaux. C'est pas écologique, on s'en fout. Mais tu gardes les poils du poireau, tu jettes le reste.
12: Le roquefort, ça me rappelle le gars qui dit à sa nana, attends, on fait l'amour, je mets mon préservatif, bouge pas la nana, elle a pas le temps d'attendre, hop, elle l'entreprend et tout, elle lui dit, roquefort, dit non, attends, j'ai rien mis encore.
1: Alors là...
12: Bon appétit pour les poireaux. Oui, le bateau sort du port, certes. Alors.

0: crème fraîche ou de crème de soja ou d'avoine.
1: Il faut pas qu'on sente les radicelles. Comme ça, on sentira pas les radicelles.
2: Des feuilles de menthe.
1: Oui, des feuilles de menthe. Après, elle va faire une recette aussi, ça s'appelle l'os de jambon sans rien.
3: Et vous mettez plein de piment dedans.
4: Tu peux le faire à la rissa. À la rissa, c'est très bon.
3: Elle te fait tout manger des trucs. Et vous mettez beaucoup de roquefort. Non, mais
4: c'est bien comme recette jusqu'à
1: maintenant. Non, elle est bien sa recette pour l'instant. Vas-y.
0: Trois tiges de persil ou du verre de poireau.
1: Du verre de poireau, il faut garder un peu.
0: Il faut garder le verre de poireau.
1: Oui, tout ce qui est mauvais, tu jettes le bon.

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1: 6 cerneaux de noix. Alors vous récupérez la 17, vous les lavez bien.
2: Pas les noix, mais les coquilles de noix. C'est la coquille unique.
3: Et le roquefort, c'est l'emballage.
4: Et oui, le cerneau de noix, c'est le...
2: C'est ça, le roquefort, c'est l'emballage. Quelle belle recette. Et ensuite...
1: Alors... Vous lavez bien vos radicelles, vous versez un peu d'huile dans une poêle, une huile d'olive.
2: C'est pas bon.
1: Ou une casserole. Lorsqu'elle est bien chaude, vous ajoutez les radicelles coupées en quatre, mais dans le sens de la longueur.
2: Ah, très important.
5: C'est très dur.
2: C'est un peu comme les lentilles farcies, ça.
4: Attendez.
5: Quatre dans le sens de la longueur.
4: J'ai pas dû comprendre.
5: Comment tu fais pour couper un radicelle?
4: J'ai pas dû comprendre. Moi, je pensais que c'était les racines du poireau.
2: Oui, c'est les racines du poireau.
4: Comment tu veux couper ça en quatre dans le sens de la longueur?
5: Tu peux pas. Non, tu peux pas, faut être bourré.
3: C'est des poireaux de 400 kilos.
2: Tu peux couper que comme
4: mais
2: ça.
4: Mais c'est tout fin.
1: Mais tu le coupes tout douce.
2: Mais tu peux pas.
1: En quatre. Écoutez, on essaiera à la maison, vous me direz.
4: Il y a une erreur dans ton livre.
3: Non, mais c'est sûr que c'est pas possible.
2: En quatre, dans le sens de la longueur.
4: Oui, là, oui.
1: Dans le sens de la longueur.
2: Dans le sens de la longueur, voilà.
1: C'est ce que je viens de dire.
4: Ah oui, elle avait dit la longueur.
2: Elle est de mauvaise foi en plus.
1: Je l'ai dit en rembobine, je l'ai dit dans le sens de la longueur.
4: Non, mais d'accord, mais regarde.
3: Elle a dit dans le sens de la longueur.
2: Après, elle montrait comme ça, tu faisais.
4: Arrêtez, non, oui. Mais si, non. Et, non, mais par exemple, tu prends une tagliatelle, tu veux la couper en quatre dans la longueur.
2: Oui.
4: Tu la coupes comment?
2: Comme ça.
5: Et ben, tu la prends.
4: Mais non, ça c'est dans la largeur que tu la coupes.
5: La largeur,
4: donc elle s'est bien trompée, on est d'accord.
3: Oui, on est bien d'accord. Oui, et puis c'est toi.
4: Voilà, allez, on

0: Bon, on fait cuire comment alors? Ça cuit dans quoi?
1: Donc, on fait revenir sans cesser de remuer, laisser les dorer légèrement, puis baisser le feu et laisser cuire environ 15 minutes à feu doux en couvrant. Pendant ce temps, réaliser la sauce en faisant fondre à feu doux dans une casserole le fromage coupé en morceaux avec environ un quart de verre d'eau. Lorsqu'il est bien fondu, ajoutez la crème de votre choix, les tiges de persil coupées en petits morceaux, après, ou le verre de poireau émincé. N'oubliez pas de les laver avant de les couper. Puis, les cerdeaux de noix concassés. Vérifiez l'assaisonnement, vérifiez la cuisson des radicelles et vous pouvez les couper facilement avec la pointe d'un couteau.
2: C'est on fait que ça. On fait que ça. Tu prends les radicelles, tu les coupes avant, tu les coupes pendant.
3: Et oui, parce que sinon après. C'est dégueulasse.
0: Haché au début, ça irait pas, non.
4: Oui.
0: Et il faut concasser, hein.
2: Ah oui.
1: Concasser. Et servez-les ensuite avec la sauce. Voilà.
0: C'est magnifique.
1: Oh. Alors
0: c'est bien.
1: Sachez que.
0: Vraiment.
1: Ne vous fiez pas à l'huile de poireau. C'est les poireaux, on le met dans la soupe, c'est pas. Plein de vitamines.
2: Mais bien sûr.
1: A, bêta-carotène, B6, B9, C et K.
2: Ah
1: touché,
2: ouais.
1: Coulé.
0: Par contre, c'est pas bon, mais ça fait
1: du fer, du manganèse, du cuivre, des flavonoïdes et des composés sulfurés à l'identique de l'ail d'oignon.
0: Je vais peut-être pas manger chez toi ce soir.
3: S'il y a des flavonoïdes, W9, C8, TFX et voilà.
1: Allez. C'est un très bon diurétique.
2: Ouais,
1: donc,
2: très bien.
1: Il n'y aurait plus de problème.
0: Maintenant qu'il pisse sur le bord des routes, là, Eric.
1: Alors ça.
2: Mais bravo.
1: C'était pas censé le dire.
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3: Eric.
2: Oui.
3: L'heure est grave.
2: Eh bien, aujourd'hui, je vais avoir un petit côté. On va faire un peu d'instruction dans le sens que nous allons découvrir l'origine du prénom de Constant.
3: J'ai un peu peur.
0: Je pense qu'il s'appelait Stan au début.
3: Je sais pas.
2: Je peux vous dire qu'il adorait les radicelles de poireaux.
3: D'un Constant, quand même.
2: Tout commence en 1524, à l'époque de Marco Polo, deux amis de Venise, Marco Ferrizetti et Paolo Brutelcu, qui étaient connus et même reconnus par le pizzeria, qui faisait fureur avec leur pizza, mais avec surtout ce que l'on appelait les spaghettis, qui avaient été importés voilà peu de temps par Marco Polo, mais qui, lui, était un seul homme avec deux prénoms, contrairement à Marco Polo, qui était deux hommes avec un prénom. Enfin bref, bon, à eux quatre, ils étaient trois, je ne sais pas si c'est clair. Je sais pas si vous avez suivi. Vous n'avez pas tout suivi. Enfin, c'est pas grave. Je vais pas recommencer. Je ne vais pas passer. Oui, là, c'est une certitude. Il y a certains qui n'ont pas suivi. Tout allait pour le mieux. Marco Polo emmenait des spaghettis à Marco et Polo. Vous avez compris?
3: Moi, je me suis évanoui à un moment donné, mais vas-y, je vais rattraper.
2: Jusqu'au jour, plus exactement, le 18 avril, où Paolo, surnommé le chauve du fait qu'il avait une turgescence à faire passer un manchot pour une statue à six bras de Vishnu, c'est vrai, le bougre était monté comme un âne de camaret sur le catamaran, un sort de tempête, quand Hanouna fait plier le foc avant. Or, son intelligence était inversement proportionnelle, c'est la raison pour laquelle on le surnommait Paolo, le chauve, alias le con. Ceci étant dit, ce fameux 18 avril, l'outre Paolo était en train de broustiller la belle tégueuse à une bougresse qui avait des fesses intelligentes comme un saucisson à l'ail un soir de loto quand la Kin vient d'être criée. Kin, dessein à te réveiller un surgelé coincé dans la mer de glace, un soir de blizzard et des lèvres à te musarder le beffroi jusqu'à l'extinction des feux. Bref, cette fille c'était une Hiroshima mon amour, une Nagasaki forever, une happy birthday for you présidente, une messaline sauce au vie. Mais malheureusement cette dernière était la protégée du chef de la mafia, Don Corleone Albizzati Pinzuti, la pieuvre. À lui tout seul, il les surprend dans la moiteur alanguine d'une journée amoureuse où la tartine est au beurre, ce que le drap est au lit. Voyant le con, comme il l'appelait, il décide de le transformer en mozzarella, version « Si t'es pressé, t'es un copain de César ». Mais à cet instant précis, notre Paolo, alias le con, se souvenant des arts martiaux inculqués par son fournisseur Marco Polo, décide de les mettre en pratique. Aussi, en même temps qu'il se concentre comme un tube de lait Nestlé dans une navette spatiale, il se tend comme un string sur une corde à linge tendue entre deux tendeurs. C'est vous dire, mon cher... Raymond, oui. Comme il était tendu. Et là, tel un mélange de Hulk et de Superman ayant avant l'accident, il détentaculise la pieuvre et ses sbires. La jeune fille ainsi sauvée lui voit une reconnaissance éternelle et colportait dans tout Venise que la pieuvre n'était plus, qu'elle a été détruite par Paolo et qu'il ne faut pas l'embêter, sinon le con se tend. Le con se tend. Et oui, le Constant. Et c'est ainsi qu'ayant redonné la paix au Venise à sa mort, on le canonisa avec un mortier de 105. Et en souvenir de ce sobriquet, de cet exploit, il devint Saint Constant. Merci de votre attention. Ouais.
0: Bravo.
3: Et oui.
0: Non,
3: parce qu'on ne sait pas. Des fois, on voit des prénoms sur les calendriers, on ne sait pas d'où ça vient.
2: Mais non, mais.
3: Et là, maintenant, on sait, quoi.
2: Mais c'est très
3: tu vois, c'est ça qui
0: est. On aura peut-être Hercule un jour.
2: Oh oui.
3: Hercule, mais t'en aurais mais Ursule, oui.
2: Ouais, mais les deux, ils étaient copains.
3: Hercule et Ursule ?
2: Oh oui, j'en suis sûr, moi.
0: Ouais, ouais, ouais, vraiment.
2: Il y en avait un quand il recule et l'autre qui avance.
0: Je m'en vais.
3: Tu veux ?
1: Il veut partir et il veut faire...
3: Et tu veux faire quoi ?
1: Aller.
0: Partir.
3: Tu veux partir ?
0: Oui, je voudrais partir.
3: Tu voulais pas raconter une
0: chers
3: histoire
0: auditeurs, d'abord ? Chers auditrices...
1: Il s'en va.
0: Je m'en vais. Tu t'en vas.
2: Et normalement, on dirait Giscard d'Estaing, oui. Au revoir.
3: Au revoir.
0: Au revoir.
2: Voilà.
0: Français,
4: Patrick. Oh, tu le fais bien.
0: Compatriote.
4: Pas longtemps, peut-être, parce que.
0: J'ai pensé faire mon devoir.
2: Oui.
0: Alors, au niveau de l'imitation. Il a répondu à mes différents appels.
2: Il le fait pas bien.
4: Non, il le fait pas bien.
3: Non, il le fait pas bien.
0: Au revoir.
2: Non, il le fait pas bien. On dirait Cantalou. C'est pas bien.
3: Non.
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3: Par contre, tu peux nous raconter une histoire?
1: Alors, bon, il nous a fait une petite moue. Genre, non, faut que je résiste.
0: Alors, c'est un petit couple de personnes âgées. Ils sont bien mignons. Ils s'appellent Louisa, Fernand. Merveilleux. 60 ans de mariage. Louisa se lève le matin, lui dit, mon petit Fernand, 60 ans de mariage, tu te rends compte, moi, ils se prennent par la main et tout. Ouais, il dit, écoute, ça me ferait plaisir. Il dit, si tu veux, on va aller dans le quartier de notre enfance, puis on va se promener un petit peu pour les souvenirs. Et tout. Oui, il dit, ouais, on y va, impeccable et tout. Puis il dit, oh, il y a même l'école, on pourra aller à l'école si elle est ouverte et tout. Dans le quartier, il regarde et tout, ils se tiennent par la main et tout. Oh, il dit, regarde, ma Louisa. L'école est ouverte, regarde. Regarde la cour, on va aller dans la cour où on jouait ensemble, à la marelle et tout, à cache-cache, au football, oh, ma Louisa. Il rentre dans la cour et tout, oh, il dit, qu'est-ce qu'on est bien. Oh, il dit, regarde, la porte de l'école est ouverte. Regarde, on va aller ici, on va aller dans la classe, on était tous les deux, ma Louisa, oh, il dit, bien sûr. Oh, il rentre dans la classe, il dit, regarde, il y a encore le pupitre, on était là tous les deux. Oh, il s'assoit sur le pupitre, oh, tous les deux, l'un à côté de l'autre, ma Louisa. Il dit, attends, ma Louisa, je vais toucher le pupitre dessous. Oh, il dit, tu vois, j'avais gravé, je t'aime, ma Louisa, c'est toujours là. Je t'aime. Oh, Louisa, elle dit, ça commence à suffire. Là, on est dans l'émotion et tout. Oh, pas du tout. Faut qu'on rentre. On rentre. Allez, hop. On va manger et tout. Bon, il rentre. Il sort de l'école. Il rentre. Et puis, il y a un fourgon qui passe très, très rapidement et tout. Il y a un sac qui tombe du fourgon. Louisa, elle dit, tiens, ben, on va le ramasser puis on verra bien ce qu'il y a dedans. Ils arrivent à la maison. Louisa, elle ouvre le sac. 50 000 euros. Ah, Fernand dit... Celui qui a trouvé quelque chose qui n'est pas à lui doit rendre. Louise a dit, laisse tomber, je vais mettre ça au grenier, tu dis rien surtout, tu dois rendre, Louisa, faut être honnête. Bon, et puis Louisa met le sac dans le grenier, tout le lendemain. Bonjour, gendarmerie nationale. Ah, bonjour. Oui. Écoutez, on vient, on enquête dans le quartier. Il y a quelqu'un qui a perdu un sac. Ah, Louisa, tu n'es pas du tout au courant, rien. Rien du tout. Nous, on n'est pas sortis, rien hier. Fernand dit devant les gendarmes, Louisa, ma petite Louisa, t'es bien gentille, je t'aime, mais tu mens. Tu mens. Louisa regarde les gendarmes et dit, mais écoutez, l'écoutez pas, de toute façon, il est sénile. Il y a un des gendarmes, il dit, attends, on va prendre le Fernand à côté. Il dit, venez avec nous, monsieur Fernand, là. Ils vont dans la pièce à côté. Il dit, monsieur Fernand, est-ce que vous pourriez nous raconter l'histoire depuis le début? Il dit, oui, je vais vous la raconter. Il dit, c'est très facile. Hein. Louisa et moi, tous les deux, on sortait de l'école. Le flic, il regarde, il dit, oui, bon, allez, on se tient.
9: Le premier mot que je t'ai dit quand tu t'es assis à la table, je t'ai dit, essaye de faire court. Eh bien, je parlais pas pour les cheveux.
0: Alors,
3: la dernière fois,
0: ça va aller, ça va quand aller. Je suis venu la dernière fois, je me fais engueuler.
3: Et tu vas voir, tu vas y arriver.
0: Enculé. Ouais, voilà. Ils l'ont dit au moins 8-10 fois dans l'après-midi. Et là, maintenant, je me fais gronder parce que je vais long.
1: Alors bon, il
3: mais oui, mais tu verras, personne n'est parfait.
0: Tu peux plus quoi faire, quoi. Je m'en vais.
5: Hey, c'est le moment de se marrer. Les affreux Jojo.
3: Insupportables, ils sont les deux.
1: Mais faut arrêter de les mettre
3: à côté. Ils ont 195 ans, eux deux, en l'air. Des vrais gosses, quoi.
9: Bon, en même temps, ils ont des couches. Dans l'autre, il est né, il a 18 ans.
3: Mais, oui, alors.
9: Non, mais on va mettre des images sur les bois, tu vas voir.
3: Allez, on va finir l'émission avec toujours les années 60.
9: T'es. Et voilà, on revient encore.
3: Ah, tiens, le 16 juillet 1965, ça se passe dans les Alpes.
9: Jean-Claude Killy gagne la des 5
3: médailles d'or. Non, c'est pas du sport, c'est une inauguration.
10: Le Mont Blanc.
3: L'inauguration du Mont Blanc.
1: Inauguration du Mont Blanc.
9: Le tunnel du Mont Blanc, non?
3: Oui, monsieur. Et oui.
1: Il est trop fort.
3: 113 points, Eric.
1: Meilleur.
3: Laetitia 2. C'est incroyable.
1: Mais par procuration, moi j'en ai.
3: Le public peut répondre. Hein. Enfin bon, là, j'ai vu le niveau, ça a baissé, mais.
9: Oui, là, ça va pas être possible, je crois.
3: Non, parce qu'il y avait Jeanne et tout à l'heure, c'est pour ça, j'ai dit, bon, elle était un peu, tu vas le coller, mais là, bon, là, ça va aller, là. On est tranquille. 15 août 1965. Alors, je vais vous dire, c'est les Beatles, ça concerne les Beatles.
9: Yellow Submarine.
2: Beatles Mania.
9: Mais il sortit une chanson.
2: Le début de la Beatles Mania.
3: C'est un concert.
9: Au poumon.
3: Ça se passe au Shea Stadium de New York.
9: Le dernier
3: concert. Le dernier?
9: Non. Non, c'est 67. Non.
3: En 65.
10: Ah non, ils auraient. Ah ouais?
9: 67.
3: Et ça devient le. Comme Laurent. Ou Narcisse.
9: Le gros.
3: Le plus.
9: Gros.
3: Le plus gros
9: concert.
3: Voilà.
2: Du monde. Submarine.
3: Avec 56 000 personnes, il s'agissait de la plus grosse foule à avoir jamais assisté à un concert rock.
9: 56 000.
3: Oui, en 65, attends.
9: Bien
3: sûr que le record a été battu. Attention.
2: On les a battus rien qu'avec les affreux Jojo.
3: Attention, 21 novembre 65, la France découvre...
9: L'Amérique.
3: Un monument avec une coupe de cheveux improbable. Qui est super connu au Japon.
9: Mireille Mathieu,
3: encore une bonne réponse avec toi.
9: Oh,
1: il est trop fort.
3: Alors, c'est improbable, sa coupe de cheveux.
2: Il a une coupe de cheveux avec elle a un casque. Attends, elle pourrait faire Star Wars, tu sais, les pilotes dans la planète.
3: Les Stormtroopers. Elle a d'autres machins. 19 décembre 1965. Une réélection. Facile.
9: En décembre.
3: Oui, il a été Miss France, mais d'abord il a été général de Gaulle. C'est après. Janvier 66, inauguration d'une station de ski. Il y a du film de.
1: Avoriaz.
3: Voilà, c'est ça.
1: Le film d'horreur.
3: Les films d'horreur, ça va.
1: Fantastique.
2: Avoriaz.
3: Voilà.
9: Ah ouais. Je
3: crois que c'est. Mai 66.
2: Ben c'était des mecs qui s'étaient trompés de 2 ans et qu'on commençait la révolution. Ils avaient pris des pavés, mais ils étaient très peu nombreux. Ils ont dit bon, on mettra ça dans 2 ans.
3: Ouais. Alors Michel Polnareff qui sort Love Me Please.
2: Et il monte son affiche avec les fesses. Non, c'est pas ça.
3: Attention, 17 juillet 66. première diffusion d'une série américaine.
1: Dallas.
3: Qui bouge son nez.
1: Ah, la Pinocchio. Sorcière
3: Il ne bouge pas son nez. Il bouge.
1: Ma sorcière bien-aimée.
3: Ma sorcière bien-aimée. Ah, oui, trois points pour les deux.
1: Oh, merci. T'as vu?
3: Je remonte. Oui. Attention.
9: Il a gagné, alors on s'en fout.
1: Oui, c'est vrai.
3: 1er septembre 66. Ah ouais, c'est marrant ça.
2: Attends, il était tout seul un petit peu. Hein,
3: oui, je suis bien tout seul, monsieur.
2: Oui, oui, oui.
3: 1er septembre 66. Un monsieur avec des cheveux longs, des chemises à fleurs. Ils sont une chanson qui s'appelle...
9: Antoine. Les élucubrations.
2: Les élucubrations de... Oui.
3: Voilà. Antoine. Et c'est quoi les élucubrations? Je sais pas.
2: Ben c'est Antoine. Ma mère m'a dit, Antoine, fais-toi couper les cheveux. Je lui ai répondu en disant, si tu veux. Oh yeah.
9: Et son vrai nom, Antoine?
2: C'était Raymond de la Rue.
9: Voilà.
3: Ah oui, attaque. Non, mais c'est
2: Johnny Hallyday l'avait attaqué à l'époque, elle lui avait dit ouais. Cheveux longs, idées courtes.
3: Voilà, et donc là, c'est l'inverse. Et c'est Antoine qui attaque Johnny et qui dit on verrait les avions dans les couloirs du métro et Johnny Hallyday en cage à Bedrano. Oh yeah.
2: C'est ça. Oui, c'est ça. Et l'autre, Johnny Hallyday en colère, lui a dit justement cheveux longs, idées courtes.
3: Alors, ça, c'est le 1er septembre. Et le 15 septembre 66, réponse donc
9: de Johnny.
3: De Johnny. C'était Chevelon qui était après.
2: Ah d'accord. Okay. Voilà.
3: Octobre 66. Oh merde. Première diffusion de Kiri le clown. Vous saviez ça? Kiri le clown.
11: Kiri, trotte, ma jument, tu voles, tu as des ailes, Kiri. Kiri.
3: C'était ça?
9: Oui,
1: oui. Ah, tu vois,
3: mais il n'y a que lui qui sait ça. Octobre 66.
2: J'étais petit, tu sais. J'étais dans mon parc, je regardais.
9: Non.
3: Octobre 66. Les adieux.
2: Dernier de Lynn Renault.
3: Dernier concert.
2: Des Beatles.
3: Non. Un Belge.
9: Ah. Jacques Brel.
3: Exactement.
9: Qui s'en va aux Marquises.
3: Oui, il a, c'est son dernier concert. Oui. Octobre 66. Voilà. C'est son dernier concert et nous, c'est notre dernière émission aujourd'hui.
1: Non.
3: Ouais, pour aujourd'hui, toujours.
1: Pour aujourd'hui,
3: c'est fini.
1: Ah oui, pour aujourd'hui.
9: Mais on se revoit.
1: Un jour.
2: Ah bah oui, hein.
3: Moi, je suis pas sûr.
2: Mais moi, je veux plus être à côté de Raymond.
9: Non, moi non plus.
3: Non, mais de toute façon.
9: Je veux être en face.
1: On va vous séparer, hein. On va vous séparer, ne croyez pas.
3: Il va falloir, je sais pas comment on va faire. Mais il va falloir les séparer, c'est sûr. On se retrouve la prochaine fois.
1: À bientôt.
3: Oui. Ok.
9: Dans ces conditions, non, oui.
3: Non, dans ces conditions, non. On va essayer de changer. Je vais appeler.
2: C'est pas grave.
3: Je vais appeler monsieur Macron.
2: C'est pas grave.
3: Je vais appeler monsieur Macron, il va tout réorganiser et tout va bien se passer. C'est ce qu'il a dit à l'autre.
2: Mais t'as vu que quand même Macron, c'est carrément le sosie de Boris Vian quand même. C'est extraordinaire. Hein.
3: Je ne connais pas ce monsieur.
2: Bah Boris Vian, il jouait de la trompette et puis Macron, il fait de l'air. Mais je veux dire, il fait du vent. Mais je veux dire, il se ressemble vraiment.
3: Mais on va avoir des problèmes. Toi, t'es fou. Quoi.
9: Il est fou celui-là.
3: Monsieur réalisateur, essayez de couper ça parce que je sais pas, on va avoir des problèmes.
9: Mais t'es malade, toi.
3: Il est fou, lui.
9: Putain,
3: comparer Boris Vian avec Yvette Orner, n'importe
2: mais
3: quoi.
2: Mais non, avec...
9: On a tous les racistes qui vont nous tomber dessus.
2: Mais Boris...
3: Et les gilets jaunes.
9: Et oui. Bah, toutes les associations.
3: Et les bérets rouges.
2: Bon, non, il faut pas des choses comme
3: et
2: ça.
3: Et les casques bleus.
9: Oui.
3: Et les écharpes rouges aussi.
9: Oui.
3: Ils font des trucs maintenant. Pourquoi vous ne montrez pas un truc, nous, genre, je sais pas...
1: Les
3: Bermudas bleus. Mais on le fait que juillet août, les manifs, nous.
9: Les slips roses.
3: Bermuda bleu.
2: Ouais, Bermuda bleu. On a fini là.
3: Oui.
9: Ouais.

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1: J'ai trop envie d'une vodka Red Bull.
2: Grave, j'ai trop envie d'une clope.
1: T'as beau arrêter de boire depuis longtemps, ça disparaît jamais vraiment.
3: Je me réveille à midi, la tête en vrac, la bouche en feu, l'impression d'avoir passé la nuit dans un cendrier. La première chose que je me dis, c'est plus jamais. La deuxième, c'est vivement 18h pour qu'on commence à les enquiller. 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Donc je lui demande si je peux tirer. Je m'endors devant l'épisode.

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1: Bonjour à tous, c'est Gianni, on se retrouve pour vos idées de sortie. Vendredi 22 mai, méga loto à 20h45 à la salle des fêtes de Ménesplé, animée par le club de football de Ménesplé, avec de nombreux lots à gagner comme un bon d'achat de 250€, 3 bons d'achat 200€ et d'autres lots à corps. Réservation au 06 07 35 20 70. Samedi 23 mai, loto à la salle des fêtes de Ville-Touré à 20h45, organisée par la société de chasse de Ville-Touré, avec de nombreux lots à gagner comme une carte cadeau de 200€, une friteuse air fryer, un soda stream, un jambon sec, deux jambons verts, deux plateaux de fromage et d'autres lots à corps, avec restauration sur place. Réservation par SMS au 06 61 16 82 74. Ce samedi 23 mai, le marché des tisserands fait son apparition tout le week-end jusqu'au lundi 25 mai. C'est organisé par l'association Fil et Métier au château de Varègne. L'entrée est à 3€, le tarif réduit à 1€ et c'est gratuit pour les moins de 16 ans. Avec au programme tout le week-end, atelier gratuit tout public, visite gratuite du musée des tisserands et de la charentaise. Et au programme le samedi 23 mai, une ouverture au public de 14h à 19h, une soirée festive, un repas à 19h30 à la salle des fêtes sur réservation au 06 14 72 14 69, un concert de bal traditionnel avec Oraventa à partir de 20h30. Du samedi 23 mai au lundi 25 mai, fête de Pentecôte 2026 à Saint-Méard-de-Drône, située à la plaine des sports de la Tour. 3 jours d'animation et de tombola vous seront proposés. L'entrée est bien sûr gratuite.
2: Au programme de ce samedi 23 mai, nous aurons à partir de 14h un concours de

dessiné par Aquarelle. Dimanche 24 mai, deuxième jour de la fête de Pentecôte à Saint-Méard-de-Drône, avec au programme à partir de 8h trail et marche de 8 à 12 km, avec aussi un cani randonnée, 8€ la rando sol et 20€ la randonnée plus le repas du midi. Toute la journée à partir de 9h est gratuit, marché artisanal et de producteurs, exposition de véhicules anciens, balade en calèche, jeu en bois traditionnel, à partir de 12h menu, entrée, plat, dessert et vin compris avec jambon braisé et haricots Cohen, à 15h défilé de la petite boutique, à 11h, 14h, 16h et 18h spectacle de cirque gratuit, à partir de 19h30 restauration rapide animée par Moonsol, suivi d'un grand feu d'artifice. Dimanche 24 mai, vide-grenier au parc des expositions de Marsac-sur-Lille. C'est 15€ le stand de 5 mètres avec café plus croissant offert. Pour les visiteurs, c'est entrée gratuite de 7h30 à 18h avec restauration sur place et buvette. Et tout ça est organisé par l'association Les Amis du Pain. Réservation exposant par SMS au 06 81 43 89 26. Dimanche 24 mai, journée loto au parc des expos de Marsac à 14h30 et à 20h30 avec un total de 28 500€ de lots et de cartes cadeaux à gagner, dont une voiture 5 portes, une cuisine, une climatisation, un VTT électrique, un spa 4 places, un frigo 2 portes et 10 cartes cadeaux de 150€ avec bien sûr restauration sur place. Dimanche 24 mai, brocante vide-grenier au stade de Ménesplé avec restauration et buvette sur place. Réservation pour une place au 06 07 35 20 70. Le marché des tisserands continue le dimanche 24 mai au château de Varennes. L'entrée est à 3€ et le tarif réduit à 1€.

et c'est gratuit pour les moins de 16 ans. L'ouverture au public se fait de 10h à 18h, le vernissage à 11h et un food truck à la place des marronniers vous seront proposés. Et le lundi 25 mai, au programme, une ouverture au public de 10h à 18h et avec toujours le food truck à la place des marronniers. Lundi 25 mai, troisième et dernière journée de la fête de Pentecôte de Saint-Méard-de-Drône, avec au programme toute la journée à partir de 7h, vide-grenier et brocante. Réservation au 06 59 44 20 18 et toute la journée à partir de 9h est gratuit. Reconstitution d'un camp militaire US, ses véhicules de la Seconde Guerre mondiale et balade en calèche. À partir de 12h, entrecôte, frites, entrée, plat, dessert plus 20 compris à 17€. À 11h, 14h et 16h, spectacle de cirque gratuit pour tous. À partir de 18h, tirage de la tombola, suivi d'un lâcher de ballon pour clôturer la fête. Vendredi 29 mai, à la salle des fêtes André Malraux de Ribérac à 20h, au théâtre ce soir, avec à l'affiche Quand le sanguin s'énerve, une comédie de Yvonne Taburet, avec buvette et snack sur place, un spectacle au chapeau. Réservation avant le 27 mai par SMS ou par téléphone au 06 45 29 69 80. Le 6 et 7 juin, Mystica Experience, avec voyance médiumnite, soins énergétiques, cosmétiques naturels à l'espace Lunès d'Angoulême. L'entrée est gratuite. Venez vivre une expérience unique entre énergie, beauté et mystère. Vendredi 12 juin, méga loto à l'espace culturel de Ribérac à 20h45, organisé par le club de rugby de Ribérac, avec de nombreux lots à gagner, avec un total de 2 500 € de lots et de cartes cadeaux, 4 colis de viande, 4 corbeilles de fruits et 4 plateaux de fromage, avec bingo et jeux du bar, et avec bien sûr restauration et buvette sur place. Et voilà, c'était vos idées de sortie. Pour retrouver toutes ces informations, c'est sur le site internet de Liberté FM. Et sur ce, moi je vous souhaite de passer une agréable journée.

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Bonjour, quoi de beau à la télé pour cette soirée du 22 mai sur TF1 Masked Singer, divertissement présenté par Camille Combal. Sur M6, c'est Pékin Express au Royaume des Dragons, la grande finale de la 22e saison du jeu. Sur France 2, du foot avec la finale de la Coupe de France, Lens-Nice, un match qui peut permettre aux Lensois de remporter un trophée après une saison très aboutie. Nice, de son côté, veut sauver une saison compliquée. Sur France 3, le crime de la Tour Eiffel, téléfilm. Le premier étage de la Tour Eiffel devient la scène d'un meurtre quand le corps d'un jeune youtubeur y est découvert le soir du 14 juillet. Sur France 5, The Old Oak, film réalisé par Ken Loach. Sur TMC, 38.5, Quai des Orfèvres, film avec Didier Bourdon. Panique au Quai des Orfèvres, un tueur en série sème des alexandrins sur des scènes de crime, causant terreur et confusion. Et puis sur W9, Enquête d'Action, magazine présenté par Marie-Ange Casalta. Très belle soirée télé à tous.

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1: Bonjour à tous, c'est Gianni, on se retrouve pour vos idées de sorties. Vendredi 22 mai, méga loto à 20h45 à la salle des fêtes de Ménesplé, animé par le club de football de Ménesplé, avec de nombreux lots à gagner comme un bon d'achat de 250€, 3 bons d'achat 200€ et d'autres lots à corps. Réservation au 06 07 35 20 70. Samedi 23 mai, loto à la salle des fêtes de Villetouré à 20h45, organisé par la société de chasse de Villetouré, avec de nombreux lots à gagner comme une carte cadeau de 200€, une friteuse air fryer, un soda stream, un jambon sec, deux jambons verts, deux plateaux de fromage et d'autres lots à corps, avec restauration sur place, réservation par SMS au 06 61 16 82 74. Ce samedi 23 mai, le marché des tisserands fait son apparition tout le week-end jusqu'au lundi 25 mai. C'est organisé par l'association Fil et Métier au château de Varennes. L'entrée est à 3€, le tarif réduit à 1€ et c'est gratuit pour les moins de 16 ans. Avec au programme tout le week-end, atelier gratuit tout public, visite gratuite du musée des tisserands et de la charentaise. Et au programme le samedi 23 mai, une ouverture au public de 14h à 19h, une soirée festive, un repas à 19h30 à la salle des fêtes sur réservation au 06 14 72 14 69, un concert de bal traditionnel avec Oraventa à partir de 20h30. Du samedi 23 mai au lundi 25 mai, fête de Pentecôte 2026 à Saint-Méard-de-Drône, située à la plaine des sports de la Tour. 3 jours d'animation et de tombola vous seront proposés. L'entrée est bien sûr gratuite.
2: Au programme de ce samedi 23 mai, nous aurons à partir de 14h un concours de

soirée. Dimanche 24 mai, deuxième jour de la fête de Pentecôte à Saint-Méard-de-Drône, avec au programme à partir de 8h, trail et marge de 8 à 12 km, avec aussi un cagny randonnée, 8€ la rando sol et 20€ la randonnée plus le repas du midi. Toute la journée à partir de 9h est gratuit, marché artisanal et de producteurs, exposition de véhicules anciens, balade en calèche, jeu en bois traditionnel, à partir de 12h, menu, entrée, plat, dessert et vin compris avec jambon braisé et

0: 06 81 43 89 26. Dimanche 24 mai, journée loto au parc des Expos de Marsac à 14h30 et à 20h30 avec un total de 28 500 € de lots et de cartes cadeaux à gagner, dont une voiture 5 portes, une cuisine, une climatisation, un VTT électrique, un spa 4 places, un frigo 2 portes et 10 cartes cadeaux de 150 € avec bien sûr restauration sur place. Dimanche 24 mai, brocante vide-grenier au stade de Ménesplé avec restauration et buvette sur place. Réservation pour une place au 06 07 35 20 70. Le marché des tisserands continue le dimanche 24 mai au château de Varennes. L'entrée est à 3 €, le tarif réduit à 1 € et c'est gratuit pour les moins de 16 ans. L'ouverture au public se fait de 10h à 18h, le vernissage à 11h et un food truck à la place des marronniers vous seront proposés. Et le lundi 25 mai, au programme, une ouverture au public de 10h à 18h et avec toujours le food truck à la place des marronniers. Lundi 25 mai, troisième et dernière journée de la fête de Pentecôte de Saint-Méard-de-Drône, avec au programme toute la journée à partir de 7h, vide-grenier et brocante, réservation au 06 59 44 20 18 et toute la journée à partir de 9h est gratuit, reconstitution d'un camp militaire US, ses véhicules de la Seconde Guerre mondiale et balade en calèche. À partir de 12h, entrecôte, frites, entrée, plat, dessert, plus 20 compris à 17 €. À 11h, 14h et 16h, spectacle de cirque gratuit pour tous. À partir de 18h, tirage de la tombola, suivi d'un lâcher de ballon pour clôturer la fête. Vendredi 29 mai, à la salle des fêtes André Malraux de Ribérac à 20h, au théâtre ce soir, avec à l'affiche Quand le sanguin s'énerve, une comédie de Yvonne Taburet, avec buvette et snack sur place, un spectacle au chapeau. Réservation avant le 27 mai par SMS ou par téléphone au 06 45 29 69 80. Le 6 et 7 juin, Mystica Experience avec voyance médiumnite, soins énergétiques, cosmétiques naturels à l'espace Lunès d'Angoulême. L'entrée est gratuite. Venez vivre une expérience unique entre énergie, beauté et mystère. Vendredi 12 juin, méga loto à l'espace culturel de Ribérac à 20h45, organisé par le club de rugby de Ribérac, avec de nombreux lots à gagner avec un total de 2 500 € de lots et de cartes cadeaux, 4 colis de viande, 4 corbeilles de fruits et 4 plateaux de fromage, avec bingo et jeux du bar, et avec bien sûr restauration et buvette sur place. Et voilà, c'était vos idées de sortie. Pour retrouver toutes ces informations, c'est sur le site internet de Liberté FM. Et sur ce, moi je vous souhaite de passer une agréable journée.
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1: Yeah.

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Bonjour, quoi de beau à la télé pour cette soirée du 22 mai sur TF1 Masked Singer, divertissement présenté par Camille Combal. Sur M6, c'est PK Express au Royaume des Dragons, la grande finale de la 22e saison du jeu. Sur France 2, du foot avec la finale de la Coupe de France, Lens-Nice, un match qui peut permettre aux Lensois de remporter un trophée après une saison très aboutie. Nice, de son côté, veut sauver une saison compliquée. Sur France 3, le crime de la Tour Eiffel, téléfilm. Le premier étage de la Tour Eiffel devient la scène d'un meurtre quand le corps d'un jeune youtubeur y est découvert le soir du 14 juillet. Sur France 5, The Old Oak, film réalisé par Ken Loach. Sur TMC, 38.5, Quai des Orfèvres, film avec Didier Bourdon. Panique au Quai des Orfèvres, un tueur en série sème des alexandrins sur des scènes de crime, causant terreur et confusion. Et puis sur W9, Enquête d'Action, magazine présenté par Marie-Ange Casalta. Très belle soirée télé à tous. On se retrouve.

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1: Ouais, j'avais le tout le plus attendu, hein. Ah,

0: L'agenda de vos sorties avec le magazine mensuel et gratuit Totem.
1: Bonjour à tous, c'est Gianni, on se retrouve pour vos idées de sorties. Vendredi 22 mai, méga loto à 20h45 à la salle des fêtes de Ménesplé, animé par le club de football de Ménesplé, avec de nombreux lots à gagner comme un bon d'achat de 250€, 3 bons d'achat 200€ et d'autres lots à corps. Réservation au 06 07 35 20 70. Samedi 23 mai, loto à la salle des fêtes de Villetouré à 20h45, organisé par la société de chasse de Villetouré, avec de nombreux lots à gagner comme une carte cadeau de 200€, une friteuse air fryer, un soda stream, un jambon sec, deux jambons verts, deux plateaux de fromage et d'autres lots à corps, avec restauration sur place. Réservation par SMS au 06 61 16 82 74. Ce samedi 23 mai, le marché des tisserands fait son apparition tout le week-end jusqu'au lundi 25 mai. C'est organisé par l'association Fil et Métier au château de Varègne. L'entrée est à 3€, le tarif réduit à 1€ et c'est gratuit pour les moins de 16 ans. Avec au programme tout le week-end, atelier gratuit tout public, visite gratuite du musée des tisserands et de la charentaise. Et au programme le samedi 23 mai, une ouverture au public de 14h à 19h, une soirée festive, un repas à 19h30 à la salle des fêtes sur réservation au 06 14 72 14 69, un concert de bal traditionnel avec Aura Vanta à partir de 20h30. Du samedi 23 mai au lundi 25 mai, fête de Pentecôte 2026 à Saint-Méard-de-Drône, située à la plaine des sports de la Tour. 3 jours d'animation et de tombola vous seront proposés. L'entrée est bien sûr gratuite.
2: Au programme de ce samedi 23 mai, nous aurons à partir de 14h un concours de pétanque.

mais par aquarelle. Dimanche 24 mai, deuxième jour de la fête de Pentecôte à Saint-Méard-de-Drône, avec au programme à partir de 8h trail et marge de 8 à 12 km, avec aussi un cani randonnée, 8€ la rando sol et 20€ la randonnée plus le repas du midi. Toute la journée à partir de 9h est gratuit, marché artisanal et de producteurs, exposition de véhicules anciens, balade en calèche, jeu en bois traditionnel, à partir de 12h menu, entrée, plat, dessert et vin compris avec jambon braisé et haricots Cohen, à 15h défilé de la petite boutique, à 11h, 14h, 16h et 18h spectacle de cirque gratuit, à partir de 19h30 restauration rapide animée par Moonsol, suivi d'un grand feu d'artifice. Dimanche 24 mai, vide-grenier au parc des expositions de Marsac-sur-Lille. C'est 15€ le stand de 5 mètres avec café plus croissant offert. Pour les visiteurs, c'est entrée gratuite de 7h30 à 18h avec restauration sur place et buvette. Et tout ça est organisé par l'association Les Amis du Pain. Réservation exposant par SMS au 06 81 43 89 26. Dimanche 24 mai, journée loto au

Le tarif réduit à 1€ et c'est gratuit pour les moins de 16 ans. L'ouverture au public se fait de 10h à 18h, le vernissage à 11h et un food truck à la place des marronniers vous seront proposés. Et le lundi 25 mai, au programme, une ouverture au public de 10h à 18h et avec toujours le food truck à la place des marronniers. Lundi 25 mai, troisième et dernière journée de la fête de Pentecôte de Saint-Méard-de-Drône, avec au programme toute la journée à partir de 7h, vide-grenier et brocante, réservation au 06 59 44 20 18 et toute la journée à partir de 9h est gratuit, reconstitution d'un camp militaire US, ses véhicules de la Seconde Guerre mondiale et balade en calèche. À partir de 12h, entrecôte, frites, entrée, plat, dessert, plus 20 compris à 17€. À 11h, 14h et 16h, spectacle de cirque gratuit pour tous. À partir de 18h, tirage de la tombola, suivi d'un lâcher de ballon pour clôturer la fête. Vendredi 29 mai, à la salle des fêtes André Malraux de Ribérac à 20h, au théâtre ce soir, avec à l'affiche Quand le sanguin s'énerve, une comédie de Yvonne Taburet, avec buvette et snack sur place, un spectacle au chapeau. Réservation avant le 27 mai par SMS ou par téléphone au 06 45 29 69 80. Le 6 et 7 juin, Mystica Experience avec voyance médiumnite, soins énergétiques, cosmétiques naturels à l'espace Lunès d'Angoulême. L'entrée est gratuite. Venez vivre une expérience unique entre énergie, beauté et mystère. Vendredi 12 juin, méga loto à l'espace culturel de Ribérac à 20h45, organisé par le club de rugby de Ribérac, avec de nombreux lots à gagner avec un total de 2 500€ de lots et de cartes cadeaux, 4 colis de viande, 4 corbeilles de fruits et 4 plateaux de fromage, avec bingo et jeux du bar, et avec bien sûr restauration et buvette sur place. Et voilà, c'était vos idées de sortie. Pour retrouver toutes ces informations, c'est sur le site internet de Liberté FM. Et sur ce, moi je vous souhaite de passer une agréable journée.

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1: Pascal Gadeau.
2: Voici votre édition de 19h en ce 22 mai sur Liberté FM. Le collège L'Accord à Thenon a été évacué cet après-midi à cause d'une alerte à la bombe reçue par un élève. Il s'agissait en fait d'une blague envoyée par un autre élève, actuellement exclu temporairement de l'établissement. Le point dans ce journal. Nicolas Dussutour, le maire de Bourdeille, est dans ce journal à l'occasion demain de la nouvelle édition Parage qui se tiendra dans le château de Bourdeille, mais également dans le bourg au bord de la Drône. Et puis la météo, un temps idéal pour aller par exemple à Bourdeille, puisqu'il va faire beau et très chaud demain pour la saison. Bonsoir, les 300 élèves et personnels du collège L'Accord à Thenon ont été évacués dans l'après-midi à cause d'une alerte à la bombe. Un élève exclu temporairement a menacé de faire exploser l'établissement dans un SMS envoyé à l'un de ses amis à la mi-journée. Il s'agissait en fait d'une mauvaise blague. L'élève destinataire du message a alerté la direction qui a prévenu les forces de l'ordre. Les quelques 280 élèves et la trentaine de personnels ont été évacués par les gendarmes et mis en sécurité sur le stade de foot de Thenon. Les parents ont été invités à venir chercher leurs enfants. Les entreprises autour du collège ont été prévenues. Certaines ont fermé le temps de l'intervention. L'auteur du message a rapidement été identifié et retrouvé. Il s'agit d'un élève du collège, âgé de 14 ans, expulsé temporairement depuis quelques jours. Il a expliqué qu'il s'agissait d'une blague. Les gendarmes ont malgré tout dû s'assurer qu'il n'y avait aucun risque dans l'établissement. Un militaire spécialisé dans la levée de doutes est venu de Périgueux. La départementale 6089 qui passe devant le collège a été fermée pendant environ une heure. Selon le maire de Thenon, Jean-Luc Blanchard, elle a pu réouvrir aux alentours de 17h quand les gendarmes ont confirmé qu'il n'y avait pas d'explosifs dans le collège. Les derniers élèves encore présents sur place ont pu rentrer chez eux en bus.
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2: Rencontre avec Nicolas Dussutour, le maire de Bourdeille.
4: Bourdeille accueille maintenant, c'est presque ancré ce festival Parage dans ce bourg au pied de la Drône. Pour quelles raisons finalement? Quels sont les arguments peut-être que vous avez utilisés pour convaincre le département, les partenaires, définitivement ancrés Parage à Bourdeille?
5: Cette dynamique, effectivement, elle date de, j'ai envie de dire, presque plusieurs décennies, donc elle ne dépend pas que de moi, puisqu'effectivement, je me souviens, étant adolescent, d'un tissu associatif local qui œuvrait et militait pour la langue et la culture occitane dans son volet d'ouverture au monde, déjà. Et après, les pouvoirs publics, effectivement, se sont emparés de cela depuis de très nombreuses années. Et la première édition de Parage a été en 2012. Vous voyez, ça commence à remonter. Ça a eu lieu sur 3 éditions. Après, ça a été itinérant sur la Dordogne, parce que le département a voulu expérimenter aussi sur d'autres endroits. Puis est arrivé le Covid. Et sorti de Covid, là, ça a été mon premier mandat. Et j'ai vraiment... Un de mes premiers rendez-vous avec le président du département et la vice-présidente, ça a été de dire il faut que Bourdeille revienne, que Parage, pardon, revienne à Bourdeille. Alors, effectivement, parce qu'on a un site départemental qui est le château de Bourdeille, mais c'est surtout que tout l'historique dont je vous ai parlé était là, était présent. Et j'ai envie de dire, ça fait partie un peu de l'ADN du territoire que d'accueillir cet événement et de travailler autour de la langue et de la culture occitane. Anecdotique, hein, vraiment, je vais jouer un peu de trompette dans un ensemble avec mon fils et nous avons souhaité y participer. Mais moi, ce qui me touche le plus, c'est que ça a réussi à toucher vraiment beaucoup de gens dans la population, que ce soit les écoles, l'EHPAD, le foyer pour personnes adultes handicapées. Et il y a une collaboration forte avec la communauté de communes aussi. Et donc des actions sont menées tout au long de l'année et puis c'est la convergence un petit peu où tous ces publics se réunissent à Bourdeille. Donc c'est vraiment un très beau moment pour la population et pour le territoire. Oui. On est très attaché à Bourdeille, à notre château, à son donjon, le plus haut donjon de Dordogne. Hein. Mais de le voir coloré comme ça, moi j'aime beaucoup. J'aime beaucoup. Peut-être ça déstabilise des gens, je ne sais pas. Mais en tout cas, oui, j'aime bien bousculer un peu les codes. Et franchement, il y a une belle réalisation graphique là sur l'événement.
4: On retrouve la croix de toute façon occitane. Hein.
5: Oui, la croix occitane est présente et témoigne justement du croisement des cultures et des interactions dans les cultures du monde. Voilà. Donc c'est
4: plutôt
5: bien.
4: Comment Bourdeille vit? Bien sûr, il y a Parage ce 23 mai, mais tout le reste de l'année? Est-ce qu'il y a des animations? Est-ce qu'il y a des temps de partage? Parce que vous parliez justement d'échanges lors de cette journée-là entre les différentes générations. Est-ce que le reste de l'année, il y a aussi des temps forts comme ça à Bourdeille?
5: On essaye au maximum de faire des choses. Alors, j'ai envie de dire qu'effectivement, sur la période hivernale, comme beaucoup de petits villages en Dordogne, c'est un peu endormi, mais dès qu'arrivent les beaux jours et cela jusqu'à l'automne, on essaye effectivement de faire un maximum de choses. Site touristique, donc forcément, il y a des animations qui sont là aussi pour accueillir les touristes. Mais que ce soit au printemps, dans l'été, à l'automne, on essaye, ah oui, d'avoir une vie de village. Et c'est vrai que beaucoup de gens me disent que oui, à Bourdeille, il y a encore une vie de village et il se passe des choses. On fait avec les moyens qu'on a, c'est pas forcément évident, mais il y a une dynamique qui est là et qu'il faut préserver. En tout cas, moi, ça me tient à cœur de préserver cette dynamique associative et d'accueil.
4: Occitane ou pas?
5: Oui, le château de Bourdeille aussi mène par ailleurs des événements autour de la culture occitane, mais vraiment dans cette idée d'ouverture au monde. Enfin voilà, moi je pense que il faut être militant de la tolérance et du respect de l'autre. Et à Bourdeille, effectivement, je pense, et ça me tient à cœur de pouvoir être dans cette défense-là et cet accueil des gens. Moi, j'aime beaucoup discuter avec les touristes, j'aime beaucoup discuter avec les gens de passage. Je suis fier de mon village, mais c'est pas pour autant que je suis chauvin ou autre.
4: Faut le partager.
5: Oui, il faut partager des beaux endroits comme ça. Après, j'ai pas envie non plus que ça devienne surfréquenté. Mais comme je vous disais, l'hiver, on se repose. Et après, au printemps, les choses reprennent. Et c'est vrai qu'il y a beaucoup de gens qui trouvent Bourdeille jolie, bucolique, et qui aiment cet esprit festif et de rencontrer. Très festif, c'est très dansant. Et c'est un public familial. Donc, c'est vraiment un endroit où les enfants peuvent librement s'amuser, il n'y a pas de voiture, les parents peuvent surveiller tranquillement, et c'est un lieu qui est féerique. Je veux dire, ça domine le château, les promenades, les promenades dominent le château, la rivière. Donc toutes les éditions en général sont très festives et les gens sont très contents et s'amusent. C'est le but.
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2: Et pour ce week-end de Pentecôte, c'est l'été, avec un peu d'avance quand même, des températures encore demain autour des 8 à 10 degrés au-dessus des normales saisonnières, 32 attendus à Mincignac ou encore 33 à Bergerac. Il est même probable que dimanche, voire lundi, on atteigne les 34 degrés sur la Dordogne.
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2: Je vous souhaite une excellente fin de semaine, Christian et ses chroniqueurs, pour la matinale dès demain et l'info du week-end à mardi 6h30. Bon week-end.
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0: Bonjour, quoi de beau à la télé pour cette soirée du 22 mai sur TF1 Masked Singer, divertissement présenté par Camille Combal. Sur M6, c'est Pékin Express au Royaume des Dragons, la grande finale de la 22e saison du jeu. Sur France 2, du foot avec la finale de la Coupe de France, Lens-Nice, un match qui peut permettre aux Lensois de remporter un trophée après une saison très aboutie. Nice, de son côté, veut sauver une saison compliquée. Sur France 3, le crime de la Tour Eiffel, téléfilm. Le premier étage de la Tour Eiffel devient la scène d'un meurtre quand le corps d'un jeune youtubeur y est découvert le soir du 14 juillet. Sur France 5, The Old Oak, film réalisé par Ken Loach. Sur TMC, 38.5, Quai des Orfèvres, film avec Didier Bourdon. Panique au Quai des Orfèvres, un tueur en série sème des alexandrins sur des scènes de crime, causant terreur et confusion. Et puis sur W9, Enquête d'Action, magazine présenté par Marie-Ange Casalta. Très belle soirée télé à tous.
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Coucou tout le monde, bienvenue dans Move Party, la seule émission souvenir de l'Eurodance des années 90 jusqu'à la dance du tout début des années 2000. Et c'est Stéphane pour vous accompagner pendant la prochaine heure dans votre radio avec le meilleur du son. Et à l'instant d'ailleurs, on a démarré l'émission de cette semaine avec l'année 1996, les Fun Factory. C'était Doua Didi en version remixée. Pour la prochaine demi-heure, eh bien nous terminerons comme à l'accoutumée avec la génération 2000 et l'année 2002. CJ Stone, ce sera The Sun Goes Down. Nous aurons également l'année 1995, B.A. et Moti Special. Ce sera Cold Days Hot Nights et ce sera la version Extended Mix. Pour l'extrait d'album de la semaine, nous avons choisi l'album Touché du groupe Interactive et on s'écoutera un titre qui n'est jamais sorti en single, ce sera Set Me Free. Mais avant, l'année 94, Tal avec Sweet Nature, de la même année Outé avec All The Way. Mais dès à présent, repartons avec l'année 1996, les Da Blitz et leur titre To Live Forever.

0: chaque semaine, faites le plein de souvenirs dans votre radio avec Move Party, mais sachez que vous pouvez également nous retrouver, bien quand vous le souhaitez, sur internet via notre site officiel www.moveparty.fr ou encore dirigez-vous vers les réseaux sociaux.
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0: Nouvelle session remplie de souvenirs dans Move Party avec le meilleur de l'Eurodance des années 90. Pour preuve, tout à l'heure, nous irons l'année 94 avec MASH, You Don't Have To Say You Love Me et la version remix de Capella. Nous aurons également l'année 96, Paula, Spend The Night, MJ, Point Of No Return. Plus proche de nous, nous aurons les 49ers avec Anne-Marie Smith, ce sera Hanging On To Love. Mais dès à présent, repartons avec l'année 1995 également. Libra, voici Closer To Me.

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1: Un instant, le son de l'année 1994 avec Mash, c'était You Don't Have To Say You Love Me. Move Party, malheureusement, on va devoir rentrer la machine à remonter le temps, mais c'est pour mieux la ressortir la semaine prochaine, ici même dans votre radio, même endroit, même heure, avec le son Eurodance des années 90, ainsi que la dance du tout début des années 2000. Et refermons l'édition de cette semaine avec l'année 1995. Voici Sean & James avec Far Away. Prenez bien soin de vous, gardez le rythme. Ciao, ciao.

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1: Et bienvenue à vous dans ce Technosystem numéro 1093. Greg, pour vous la présenter cette émission pour la prochaine heure, pas de générique cette semaine, vous l'avez vous-même remarqué, parce que le programme est plutôt chargé. On a beaucoup de titres à vous faire entendre pour cette semaine. On aura non seulement des souvenirs, des souvenirs de 2016 et 2021, donc 5 ans et 10 ans en arrière, le coup de cœur de cette semaine, celui de la semaine dernière, accompagné de quelques hits et des nouveautés. Bref, un bon programme pour cette semaine, et je vous propose de commencer avec l'Italo Dance.
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1: On terminera cette première demi-heure avec A-Long en nouveauté, The Peacemaker, mixé par Dance Boss. On aura également Marco Marzi, ça c'est un hit avec Sei Un Mito. C'est pas tout puisqu'on aura ce titre japonais qui cartonne là-bas et qui vient d'être remixé version Italo Dance, c'est Roku Denashi avec The Shape of Wayne, et c'est Guy Stylers qui l'a remixé. Direction 2021 avec ce souvenir The Weeknd Blinding Light, remixé par Uncho DJ, ça a déjà 5 ans. Le coup de cœur de cette semaine est Italo Dance. Et oui, vous allez l'entendre dans quelques minutes maintenant. Il s'appelle Digital Love. Il est sorti il y a tout juste quelques jours. Et il est coup de cœur cette semaine dans le Technosystem. Ça arrive juste après cette nouveauté, le nouveau titre d'Alan Walker, que j'adore personnellement, Alan Walker. Le titre s'appelle Monster et c'est ADJ qui l'a remixé. C'est parti, soyez les bienvenus.
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0: 93 semaines pour le Technosystème. Ça équivaut pratiquement à 21 ans là, d'ici quelques jours maintenant. En tout cas, ravi d'être avec vous pour cette nouvelle émission et cette nouvelle semaine avec Lita Odense qui vient de se clôturer juste un instant avec Aylang et The Peacemaker. Alors, retour de Lita Odense la semaine prochaine avec à nouveau 30 minutes. Pour le moment, allez, on va continuer puisque l'émission n'est pas terminée. Pour autant, je vous ai dit que le programme était chargé. Alors, on y va avec le Hands Up.
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0: On aura notamment le coup de cœur de la semaine dernière, 99ers qui a remixé le thème de Daredevil. Ce sera pour terminer l'émission tout à l'heure. FSDW et Empire One qui se sont unis pour ce titre Bounce. On aura également Slashers, Neverending Dreams remixé par Dancecore Nerd. On vous l'a déjà diffusé la semaine dernière. Souvenez-vous, on aura également du bon souvenir. 2016, il y a 10 ans, DJ THT remixé un autre belge, Stromae, avec Alors on danse. Et bien, on va vous le rediffuser tout à l'heure. Taylor Swift avec The Fate of Ophelia remixé par Sun Vibes. Donc, quelques minutes, un remix donc Hands Up, ça arrive après Kev Technoboy et le titre Butterfly. C'est la série Hands Up et elle commence maintenant dans le Technosystème.
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dernière, 99ers qui a remixé le thème donc de Daredevil à l'instant dans le Technostem. C'est le dernier titre pour cette émission. N'oubliez pas que dans quelques semaines, et oui, on va bientôt arriver au mois de juin, et à la fin juin, ce seront les Technostem Summer Edition qui arriveront avec

système Summer Edition. Voilà, on vous tiendra bien entendu informé. Pour le moment, et bien, c'en est terminé pour cette émission. Merci à vous d'avoir pris de votre temps. Merci à la radio également de nous faire confiance. Rendez-vous la semaine prochaine, ici même, mêmes horaires, pour un nouveau Technosystème. Portez-vous bien. Ciao, ciao.

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2: Bonjour et bienvenue dans le nouveau Happy Hour de cette semaine. Et on commence tout de suite avec Mélanie Flash, One in a Million. Et ce sera suivi de Run Run Beat Project avec le titre Supernatural.

sur votre radio. Ce Happy Hour de cette semaine avec Shaki et le titre Where Have You Gone. Et je vous propose un remix de DJ Zulan. Et ce sera suivi de Italo Producers avec L'Entumire. Adieu Original Mix.

Fitnik avec le titre Deep Down pour ce Happy Hour de cette semaine. Et ce sera suivi de Mabra avec le titre Let Me Be a Z1.

Happy Hour chaque semaine avec Rachel qui vous accompagne sur votre radio pendant une heure. Et on continue avec Albert Mack feat Jason René et le titre Let the Music Flow. Et je vous propose un DJ The Bass versus DJ Crush Extended. Et ce sera suivi de Zoé Badoui avec le titre Free Falling. Et c'est un remix de...

C'est déjà la fin de ce Happy Hour de cette semaine. On va finir avec un bon son Hands Up, Jens O, avec le titre Hands Up. Et je vous propose un remix de Mega Stylize. On se retrouve dès la semaine prochaine avec le son Dance sur votre radio. Moi, je vous souhaite une bonne semaine. Surtout, prenez bien soin de vous. À

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